Le long week-end de l'Action de grâce est en préparation et ce sera aussi l'occasion de vous proposer la 54e édition du Festival du Pointu de Saint-Just-du-Lac. D'ailleurs, on vous réserve là, un premier week-end rempli d'activités. Et il y a le collègue François Joseph qui s'est entretenu avec Réal Dubé du comité organisateur. Vous pouvez aller écouter l'entrevue dans la section rattrapage du site au 95.5.ca.

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6: Voici vos nouvelles, Arsenal Média. Le maire de Rivière-du-Loup, Mario Bastille, félicite la nouvelle députée Ariane Boyer et demande au gouvernement péquiste plus de transparence concernant le déménagement de la traverse de Rivière-du-Loup. Il réclame aussi un moratoire sur le dossier, la protection des services de santé en région et des mesures pour accélérer la construction de logements abordables. La députée sortante Amélie Dionne quitte la politique provinciale la tête haute malgré sa défaite. Elle affirme être fière de son travail des 4 dernières années et souhaite maintenant prendre une pause pour se consacrer à sa famille. Elle laisse toutefois la porte ouverte à un éventuel retour en politique. Le Salon des artistes et artisans du Témiscouata réunira 29 exposants du 13 au 15 novembre à la salle Lebel du Centre communautaire. Des démonstrations, de la musique et un vernissage d'œuvres d'élèves de l'école secondaire de Cabanon sont notamment prévus. L'entrée est gratuite. Et maintenant, la météo à Dégelis, ce soir et cette nuit, c'est dégagé et le minimum est de 0 degré.

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En novembre, ce sera la présentation de la 16e édition du Salon des artistes et artisans du Témiscouata. On va présenter ça les 13, 14 et 15 novembre à la salle Lebel du Centre communautaire de Desjely. Et d'ailleurs, il y a notre collègue Guylain Jean qui vous a préparé un article complet.

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On dit pourquoi les personnes aînées sont-elles la cible de fraudeurs. Donc c'est un café-rencontre en fait qu'on fait, c'est organisé avec la FADOC Bas-Saint-Laurent. 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
3: Voici vos nouvelles Arsenal Média. Le maire de Rivière-du-Loup, Mario Bastille, félicite la nouvelle députée Ariane Boyer et demande au gouvernement péquiste plus de transparence concernant le déménagement de la traverse de Rivière-du-Loup. Il réclame aussi un moratoire sur le dossier, la protection des services de santé en région et des mesures pour accélérer la construction de logements abordables. La députée sortante Amélie Dionne quitte la politique provinciale la tête haute malgré sa défaite. Elle affirme être fière de son travail des quatre dernières années et souhaite maintenant prendre une pause pour se consacrer à sa famille. Elle laisse toutefois la porte ouverte à un éventuel retour en politique. Le Salon des artistes et artisans du Témiscouata réunira 29 exposants du 13 au 15 novembre à la salle Lebel du Centre communautaire. Des démonstrations, de la musique et un vernissage d'œuvres d'élèves de l'école secondaire de Cabaneau sont notamment prévus. L'entrée est gratuite. Et maintenant, la météo à Dégelis, ce soir et cette nuit, c'est dégagé et le minimum est de 0 degré.

Le long week-end de l'Action de grâce est en préparation et ce sera aussi l'occasion de vous proposer la 54e édition du Festival du Pointu de Saint-Just-du-Lac. D'ailleurs, on vous réserve là, un premier week-end rempli d'activités. Et il y a le collègue François Joseph qui s'est entretenu avec Réal Dubé du comité organisateur. Vous pouvez aller écouter l'entrevue dans la section rattrapage du site.

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5: Voici vos nouvelles, Arsenal Média. Le maire de Rivière-du-Loup, Mario Bastille, félicite la nouvelle députée Ariane Boyer et demande au gouvernement péquiste plus de transparence concernant le déménagement de la traverse de Rivière-du-Loup. Il réclame aussi un moratoire sur le dossier, la protection des services de santé en région et des mesures pour accélérer la construction de logements abordables. La députée sortante Amélie Dionne quitte la politique provinciale la tête haute malgré sa défaite. Elle affirme être fière de son travail des quatre dernières années et souhaite maintenant prendre une pause pour se consacrer à sa famille. Elle laisse toutefois la porte ouverte à un éventuel retour en politique. Le Salon des artistes et artisans du Témiscouata réunira 29 exposants du 13 au 15 novembre à la salle Lebel du Centre communautaire. Des démonstrations, de la musique et un vernissage d'œuvres d'élèves de l'école secondaire de Cabanon sont notamment prévus. L'entrée est gratuite. Et maintenant, la météo à Desjely, ce soir et cette nuit, c'est dégagé et le minimum est de 0 degré.

0: bien.
1: En novembre, ce sera la présentation de la 16e édition du Salon des artistes et artisans du Témiscouata. On va présenter ça les 13, 14 et 15 novembre à la salle Lebel du Centre communautaire de Desjely. Et d'ailleurs, il y a notre collègue Guylain Jean qui nous a préparé un article complet à lire sur Montémiscouata.

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On dit pourquoi les personnes aînées sont-elles la cible de fraudeurs. Donc, c'est un café-rencontre, en fait, qu'on fait. C'est organisé avec la FADOC Bas-Saint-Laurent. 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
2: Voici vos nouvelles, Arsenal Média. Le maire de Rivière-du-Loup, Mario Bastille, félicite la nouvelle députée Ariane Boyer et demande au gouvernement péquiste plus de transparence concernant le déménagement de la traverse de Rivière-du-Loup. Il réclame aussi un moratoire sur le dossier, la protection des services de santé en région et des mesures pour accélérer la construction de logements abordables. La députée sortante Amélie Dionne quitte la politique provinciale la tête haute malgré sa défaite. Elle affirme être fière de son travail des quatre dernières années et souhaite maintenant prendre une pause pour se consacrer à sa famille. Elle laisse toutefois la porte ouverte à un éventuel retour en politique. Le Salon des artistes et artisans du Témiscouata réunira 29 exposants du 13 au 15 novembre à la salle Lebel du Centre communautaire. Des démonstrations, de la musique et un vernissage d'œuvres d'élèves de l'école secondaire de Cabanon sont notamment prévus. L'entrée est gratuite. Et maintenant, la météo à Dégelis, ce soir et cette nuit, c'est dégagé et le minimum est de 0 degré.

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belle journée qui commence, milieu de semaine à 5h59 exactement. François qui prend contrôle des ondes de haut 45 Témiscouata avec une autre belle édition des 100 000 le matin. Donc, un autre beau 3 heures que l'on passe ensemble. Pas très chaud par contre ce matin. Présentement, moins 3, c'est ce que nous donne le thermomètre du Témiscouata. Un ciel qui sans nuage et on ajoute 30% de probabilité d'averse le cet après-midi. Le maximum aujourd'hui, 11 degrés, nuageux avec 60% de probabilité d'averse ce soir, cette nuit, mais pas mal plus confortable avec 7 degrés. Et demain, jeudi, averse avec risque d'orage en après-midi et un maximum de 12. À ce temps-ci de l'année, les normales de saison tournent autour de 11 degrés. Donc, on est pas mal sur les normales de saison. Du côté de Montémiscouata.com, bien sûr, on regarde les plus récentes nouvelles. Mario Bastille, maire de Rivière-du-Loup, qui demande un moratoire sur le déménagement de la traverse maintenant qu'on a changé de parti au pouvoir. 29 exposants attendus au Salon des artistes et artisans du Témiscouata qui va se tenir à nouveau le mois de novembre prochain. La FQM, Fédération québécoise des municipalités, qui félicite Paul-Saint-Pierre Plamondon et appelle à des gestes concrets pour les régions. Et les dentistes qui proposent des solutions pour améliorer le régime de soins dentaires. Donc, c'est les plus récentes nouvelles. Guylain sera là, comme d'habitude, pour nous informer avec un premier bulletin scène locale régionale, toujours dans les environs de 6h30. Notre jeu d'eau d'aujourd'hui, 7h15, 8h15, au Fake News. Donc, trois nouvelles tordues, insolites, mais quand même deux. Elles sont vraies parmi les trois nouvelles et ce n'est pas les vraies que vous avez détectées, mais bien sûr, la fausse nouvelle parmi les trois. Et dans les prochaines minutes, après notre premier doublé musical, un autre tour de grand titre au niveau des journaux. Milo avec Howling at the Moon et on commence ce matin avec Talk et Claudia Bouvette. C'est Boomerang sur O95.5.

6h07, maintenant dans les 100 000 le matin. Petit tour habituel des grands titres. Eh bien, du côté de la presse, Christine Fréchette qui démissionne. Elle dit au revoir, mais ne ferme pas complètement la porte à la politique. Gouvernement PQ, oui, minoritaire, mais légitime. On en parlait beaucoup hier. Jamais on a vu un parti prendre un pouvoir là avec moins de 30 % des intentions de vote là qui étaient pour eux. Donc, Parti québécois qui termine avec 28 point quelques % du vote au Québec. Participation, le taux de participation de cette élection 2026 à 66,9 % 44,9 % d'élus, donc députation féminine en légère baisse là, par rapport au scrutin de 2022. Le plan de Paul Saint-Pierre Plamondon, les dossiers urgents d'abord, la souveraineté plus tard. Également, avec le Parti québécois au pouvoir, l'itinérance doit être au sommet de la pile, dit la mairesse montréalaise Soraya Martinez Ferrada. À l'Assemblée nationale, un avocat qui veut forcer les élus à prêter serment au roi. Il sort de où, cet avocat? Ne pensait pas faire le serment d'allégeance là au député du Parti québécois. Il avait refusé de le faire en 2022. C'est ce qui avait amené cette loi 4 où les élus n'étaient plus obligés là, justement de porter allégeance à la royauté britannique. Sinon, au Salaberry de Valleyfield, le bureau des enquêtes indépendantes qui enquête sur une intervention de la Sûreté du Québec, il y a un adolescent de 13 ans qui manque à l'appel là, présentement dans le secteur de Saint-Hyacinthe, pourrait se retrouver là du côté de Montréal. Écrasement d'hélicoptère en 2019, le président de Savoura qui avait pris un mauvais cocktail de stupéfiants, chef de file mondial des uniformes, le patron québécois d'un fournisseur de l'armée arrêté pour pornographie juvénile. Il y a des organismes LGBTQ+, qui exhorte Ottawa à prolonger le plan qui arrive bientôt à échéance. Pour ce qui est des conservateurs fédéraux, on veut augmenter la production diesel, mais également baisser les taxes. Industrie de la défense, Ottawa qui veut accélérer son approvisionnement militaire. Richard Martel, ancien député conservateur, va siéger maintenant au Sénat en tant que conservateur. Tuerie de Tumbler Ridge, un homme qui aurait pu donner l'alerte et éviter le pire selon les autorités, mais il a décidé de rien faire. On a mis la main au de cet homme. Exécution ratée au Tennessee. Quelle histoire. La condamnée à mort qui a repris connaissance et a recommencé à parler. Tour du monde. Un explorateur de retour en Angleterre après un périple qui lui a repris 28 ans. Et prix Nobel de physique Francis Alden qui l'emporte pour ses travaux sur les neutrinos en Antarctique. Maintenant, Journal de Québec. Ah bien, deux nouvelles tornades ont été confirmées au Québec. Des tornades qui seraient survenues à deux endroits de la province fin du mois d'août. Le milieu des affaires veut que Paul Saint Pierre Plamondon représente la région de Québec à la table des ministres et personne d'autre. Résultat sans équivoque, affirme Stephen Blaney, le PQ ne pourra pas balayer le troisième lien du revers de la main. Le Parti conservateur du Québec va être un parti punk et professionnel, affirme Dominique Doom-Dumas. Oui, député assez controversé là, du côté des conservateurs. Hôpital en partenariat public-privé, est-ce que c'était une bonne idée? Santé Québec qui commence déjà les réclamations. Là, on réclame plus de 20 millions de dollars aux partenaires privés du CUSUM pour des défauts imaginés dans le système de ventilation. Un chauffeur d'autobus qui a roulé sur un jeune garçon de maternelle à Montréal a bien senti avec une simple amende de 1000 dollars, même si le jeune garçon lui aura des séquelles de cet accident tout au long de sa vie. Trafic de drogue arrêté avec 500 grammes de cocaïne dans leur véhicule. C'est arrivé là, du côté de l'Abitibi-Témiscamingue. Et soupçon de peste en Russie, les États-Unis qui réclament officiellement plus de transparence. Mouvement des lycéens en France, des avocats qui dénoncent des gardes à vue pour terroriser. Et au Japon, les militaires américains soumis à un couvre-feu à Okinawa après le triste meurtre d'une femme ou un homme de l'armée américaine pourrait être accusé dans cette histoire. Donc, ça fait grandement jaser, justement, ce triste décès. C'est tout pour les grands titres de ce mercredi matin. Bien sûr qu'on parle sport dans les prochaines minutes. Mais on retourne tout d'abord au meilleur de la musique avec Rhymes et Arpin Lépine. Rien de plus beau, Arpin Lépine, qui y va de plusieurs belles collaborations là ces temps-ci, notamment avec Classe Moyenne également. Donc, et tout justement, ben, c'est Francis de Grandpré on écoute dans les 100 000 matins avec Si j'avais su. Et pourquoi pas un petit peu de Jean Leloup, tout juste avant que je n'avais pas vu. On se promène avec Will Chanteur québécois, Balade à Toronto sur O95.

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Ah, mais je pense que le moment où la foule a été la plus bruyante lors du premier match à domicile du Canadien hier, c'est lors de la présentation de l'entraîneur Martin Saint-Louis et du groupe de joueurs à qui il la dirige. Ça a été un peu moins intéressant comme match. Je pense qu'on est loin du match que le Canadien aurait voulu offrir à ses partisans d'entrée de jeu. Pour leur ouverture locale, le Canadien qui aurait déployé une meilleure exécution, mais c'était loin d'être chic contre un adversaire aussi dérangeant que les Hurricanes de la Caroline qui ont encore eu le dernier mot contre Montréal à la suite des ennuis connus durant la deuxième période samedi à Pittsburgh. Martin Saint-Louis qui avait demandé à ses joueurs de simplifier leur action pour éviter de se tirer dans les pieds, mais contre un opposant de la trempe des Canes, mission n'a pas été convaincante. À preuve, les visiteurs ont dominé le deuxième engagement compte de 2-0 en décrochant 17 lancés contre seulement 4 pour les hommes de Martin Saint-Louis. Et le score final de cette partie, ah bien, c'est une défaite du Canadien, les Hurricanes qui l'emportent 6-4. Les autres matchs hier, victoire du Mammoth de Utah 5-3 sur le New Jersey, victoire de Toronto en prolongation 5-4 sur Nashville, Détroit l'emporte 5-3 sur Ottawa, victoire de Buffalo sur le Minnesota 3-2 en prolongation, les Rangers l'emportent sur l'autre équipe new-yorkaise, 3 buts pour Alexis Lafrenière dans le retour de Varlamov devant le filet des Islanders, sinon 4-2 victoire de Chicago contre Saint-Louis, Vegas l'emporte 6-2 sur Seattle et dans le dernier match à présenter hier soir, la Floride l'emporte 2-1 sur les Kings de Los Angeles. Ce soir, 3 matchs seulement présentés. Colorado visite Winnipeg, Pittsburgh à Washington et Edmonton visite les Ducks du côté d'Anaheim. Hier, au baseball, les deux séries de la Nationale se poursuivaient et il y aura un quatrième match pour les deux séries. Les Dodgers l'ont emporté hier 3-1 sur les Braves d'Atlanta. Yoshinobu Yamamoto qui continue de dominer en octobre. L'artilleur des Dodgers qui a limité les Braves à 1 point en 7 manches. Et ben justement, les Dodgers prennent les devants 2-1 dans cette série 3-5. Dans l'autre match, eh bien les Padres de San Diego sauvent la face avec un gain à la maison de 4-3. La série se déplace maintenant là du côté, non, et maintenant pour à San Diego pour l'autre match également. Et là, aujourd'hui, les quatre séries se poursuivent. Les White Sox de Chicago vont tenter d'éliminer les Guardians de Cleveland, ce qui serait une première pour les White Sox, on vous le rappelle, de gagner une série à domicile, chose qu'ils n'ont pas fait depuis 120 ans. 1906, dernière série gagnée par les White Sox à domicile. On leur souhaite, c'est à 16h le match. 18h, les Dodgers de Los Angeles visitent à nouveau les Braves d'Atlanta qui vont tenter d'éviter l'élimination. Les Rays de Tampa Bay visitent les Yankees de New York à 20h avec la possibilité de les éliminer puisqu'ils mènent 2-0. Et la dernière série présentée ce soir, ben là aussi, les Brewers à nouveau vont tenter d'éliminer les Padres de San Diego, Milwaukee qui mène présentement 2-1. Également, on parle soccer. Jesse Marsh qui attend davantage l'équipe masculine de soccer du Canada donne 8 sur 10 au match de son équipe hier. Défaite de l'équipe canadienne masculine au soccer contre les États-Unis dans un match amical. Les Américains ont gagné le match 1-0. Ah bien, le gala de demain, Eye of the Tiger Management, annonce un gros mois d'octobre pour justement l'association pour le gala de demain. 9 titres, 3 championnats du monde qui seront en jeu au cours de cette soirée haute en couleur au Capitole de Québec. Le super moyen, Osley's Iglesias, 15 victoires, aucune défaite, 14 KO, va tenter de défendre ses ceintures de l'IBF et de l'IBO face au Danois Oliver Zaren. Léla Beaudoin, on vous le rappelle, va effectuer quant à elle une première défense de son titre intérimaire de la World Boxing Association des Superplumes contre l'Argentine Brisa Alfonso et ajouter à ses combats les 6 autres ceintures mineures en jeu. On parle que doivent livrer là Christian Mbili et Arthur Biaslanov. 31 octobre, on attend ce combat en Arabie Saoudite. On sait que pour ce qui est de Christian Mbili va affronter Canelo Alvarez, mais Wilken Mathieu sera du gala de demain, boxeur qui en surprend plusieurs dans ce début de carrière, donc Capitole de Québec. On va espérer que notre boxeuse Témiscouaten conserve cette ceinture autour de la taille, donc à suivre demain. Bien sûr qu'on peut écouter
supporter le gala en payant là, l'événement en ligne. Sinon, ben, c'est de se rendre au Capitole qui, semble-t-il, sera pas mal chargé de spectateurs et de spectatrices. Sinon, eh bien, toujours au sport, on parle du receveur de passe des Alouettes, Tyson Philpott, qui a été nommé le joueur de la 18e semaine d'activité dans la Ligue canadienne de football. Philpott qui a terminé au premier rang du scrutin après superbe performance face aux Blue Bombers de Winnipeg. Dans cette victoire, il a capté 2 passes de plus de 30 verges, dont une de 52 verges au premier quart. Il a également établi les records avec 119 passes captées, 1735 verges de gain en une saison là, pour un receveur canadien. Il a surpassé les anciens receveurs de passes des Alouettes, Ben Cahoon et Jamel Richardson, qui se partageaient le record d'équipe précédent avec 112 attrapés en une saison. Il s'agit de la 6e nomination de Philpott cette saison. Il avait déjà été honoré au cours des 2e, 4e, 6e, 9e et 10e semaines d'activité du circuit Johnston. Et pour ce qui est des Alouettes, si on regarde ce qui s'en vient comme match pour eux, le prochain week-end, eh bien, je vous dis ça à l'instant. Lundi, et c'est souvent le lundi de l'Action de grâce où les Alouettes sont en action, ben, seront à la maison devant leurs partisans au stade Percival Molson pour recevoir la visite d'une équipe qui a un dossier de 8 victoires, 7 revers depuis le début de la saison. Dans l'Ouest, les Rough Riders de la Saskatchewan. Ça termine. Le sport est là pour de vrai. On écoute Arpin Lépine et Rhymes avec Rien de plus beau.

0: Les directions info locales, régionales, premier bulletin avec Guy Lain dans l'Ex-Sorbet le matin. Côté sport, on a trois équipes de la dernière en fin de semaine pour ce qui est de la Ligue junior des Maritimes. Et un joueur du Blizzard d'Edmundston y trouve une place.
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6: Ici Guy Lingen, voici nos informations au 95.5. La Fédération québécoise des municipalités félicite Paul Saint-Pierre Plamondon et le Parti québécois pour leur victoire électorale, tout en appelant le nouveau gouvernement à poser rapidement des gestes concrets pour les régions. La FQM souhaite notamment réduire le fardeau administratif imposé aux municipalités, accélérer les investissements dans les infrastructures et donner aux régions les moyens de maintenir leur poids démographique. Elle demande aussi le transfert de 5 000 emplois supplémentaires en région et l'achèvement de la couverture cellulaire partout sur le territoire habité. La Fédération veut par ailleurs que les élus municipaux disposent de davantage de marge de manœuvre au cours des 4 prochaines années, sans nouvelles obligations ni reddition de comptes. Le maire de Rivière-du-Loup, Mario Bastille, félicite Ariane Boyer pour son élection comme nouvelle députée de Rivière-du-Loup, Témiscouata, les Basques. Dans une déclaration écrite, le maire remercie également la députée sortante Amélie Dionne pour son engagement des dernières années et souligne le travail de l'ensemble des candidats durant la campagne électorale. Mario Bastille profite surtout de l'occasion pour rappeler ses attentes envers le prochain gouvernement péquiste. Il réclame notamment davantage de transparence dans le dossier du déménagement de la traverse de Rivière-du-Loup, demandant que les études ayant mené à cette décision soit rendue publique. Le maire souhaite aussi un moratoire sur les démarches liées au déménagement, le temps que les deux parties concernées puissent prendre connaissance de ces documents. Sur le plan de la santé, Mario Bastille demande au gouvernement de protéger les services en région, notamment à Trois-Pistoles, Pointe-Négamouc et Notre-Dame-du-Lac. Amélie Dionne reconnaît que la défaite de la Coalition Avenir Québec dans Rivière-du-Loup, Témiscouata, les Basques est une grande déception, mais elle affirme quitter la politique provinciale la tête haute. La députée sortante, qui a représenté la circonscription pendant 4 ans et qui a également siégé au Conseil des ministres, estime que le résultat du scrutin de lundi est sans équivoque et traduit une forte volonté de changement. Et la créativité sera à l'honneur à déjeuner en novembre avec la 16e édition du Salon des artistes et artisans du Témiscouata, l'événement organisé par l'Association des arts du Témiscouata sous le thème « Place à la créativité » réunira 29 exposants les 13, 14 et 15 novembre prochains à la salle Lebel du Centre communautaire de Déjeuner. Plus de détails, d'autres nouvelles, montémiscouata.com.
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8: Ah bien oui, je le disais un peu plus tôt, on a les deux équipes d'étoiles pour la Ligue junior des Maritimes. Le Blizzard n'ayant joué qu'un match, n'a pas placé beaucoup de ses joueurs là, dans celle de la Division Nord. C'est le gardien Olivier Saint-Onge qui est le gardien étoile du dernier week-end. Gardien du Blizzard qui a justement là, été d'office devant le filet pour la victoire de 8-2 du Blizzard sur les Timberwolves de Miramichi. 21 arrêts, 913 pourcentage d'efficacité, de moyenne de but alloué de 2.0. Les autres élus dans la Division Nord, Ethan Dixon des Timberwolves pour les attaquants, du Lightning de Chaleur, Jack Hain et Zachary Michaud des Rapides de Grand-Sault. Les deux défenseurs des Timberwolves de Miramichi, Caden McNeil et du Lightning de Chaleur, Alex Symes. Présentement, Division Nord menée par Miramichi qui a 9 matchs de jouer, 5 victoires, 3 revers et 1 défaite en surtemps. Pour le Blizzard, 1 point seulement derrière les 11 11 de Miramichi. Donc, 10 points pour le Blizzard. 6 matchs. Donc, c'est 3 matchs de moins de joués que Miramichi. 5 victoires, un seul revers. Le Lightning de Chaleur, 4 victoires, 3 défaites, est à 8 points. Les Steamers de West Kent, 8 points également. 9 matchs de joués, 4 victoires, 5 revers. Les Rapides de Grand Sault à 2 victoires, 3 défaites. 2 défaites en prolongation et une en fusillade à 7 points. Et c'est les Tigres de Campbellton qui ferment la division avec seulement 4 points à ces matchs, 2 revers et 5 défaites. Météo avant de retourner en musique. Et on le fait sur O95.5 avec Gabriel Fredette et Le Bon Choix. À la météo, ben, on vous le rappelle, pas très chaud d'entrée de jeu ce matin, moins 3 présentement, ça va grimper, je vous rassure. On parle d'un ciel nuageux aujourd'hui, 30% de probabilité d'averse cet après-midi. Le maximum 11 nuageux avec 60% de probabilité d'averse ce soir, cette nuit, avec un minimum de 7 degrés.
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On est de retour à 6h39 dans quelques secondes. On en parlait du côté des grands titres de ce matin. Taux de participation aux élections provinciales, 66,9%. Oui, population québécoise qui a accordé sa confiance à 57 femmes au sein d'un parlement de 127 députés. Donc, c'est une proportion de 44,9, une légère baisse par rapport au résultat de 2022 qui constituait un sommet historique. À titre de comparaison, il y a 4 ans, 58 femmes sur 125 élus, donc 46,4% avait été désigné à l'Assemblée nationale, soit un peu plus qu'en 2026, mais avec deux sièges de moins, cela représente le subtil baisse de 1,5% seulement. Les plus optimistes vont dire cependant que le pourcentage respecte la fameuse zone paritaire gouvernementale qui stipule que la représentativité là, d'un sexe ne doit pas descendre sous les 40% ni dépasser les 60%. De ce fait, faut tout de même souligner que la marque de 44,9% la deuxième plus élevée de l'histoire du Québec. De plus, une progression assez constante se fait à travers les époques. Si on remonte à la première femme élue dans la province, Marie-Claire Kirkland-Casgrain, elle a été en 1961. Dans les années 80, la proportion a dépassé les 15%. Et dans les années 2000, le plateau des 30% a été franchi. Puis l'élection de la CAQ en 2018 a touché aux 40% pour la toute première fois. Bien qu'elle se dise « Somme toute heureuse de ce score », la directrice générale du groupe Femmes politiques et démocratie, Valérie Caron, estime que ce léger recul rappelle qu'il n'y a aucun acquis au Parlement pour la présence égalitaire entre les hommes et les femmes. Ça dépend toujours également des candidats-candidates qui se présentent dans les différentes circonscriptions. Il y a peut-être certaines circonscriptions où il n'y avait pas de candidates, seulement des candidats. Donc, dur d'y aller avec une candidature féminine, mais au moins, on va dans la bonne direction. Et ce que l'on dit également, à plus court terme, ce groupe, autrement dit, Femmes politiques et démocratie, exige un conseil des ministres paritaire de la part de Paul Saint-Pierre Plamondon, et c'est fort réalisable. Après tout, le Parti québécois fait élire 28 femmes sur un total de 59 députés au gouvernement. Donc là, on parle d'une proportion de 47,4%. Les souverainistes sont premiers des quatre partis de la chapitre. Fait intéressant, parmi les 28 femmes du PQ, seules 4 ont de l'expérience comme députée provinciale. Catherine Genticard à Terrebonne, Marie-Carline Laflamme à Chicoutimi sont réélues dans leur comté, et les anciennes députées Mégane Perry-Melançon à Gaspé et Elsie Lefebvre pour Berthier effectuent des retours au Parlement après des absences de 4 ans pour Mégane Perry-Melançon et de 19 ans pour Elsie Lefebvre. Donc 24 nouvelles élues au gouvernement à découvrir, dont plusieurs risquent d'obtenir un portefeuille ministériel. Dans l'histoire québécoise, seuls 2 conseils des ministres paritaires ont été formés. Celui de Jean Charest en 2007, alors que seulement 28% de ses députés étaient des femmes, et celui de François Legault en 2018, donc Paul Saint-Pierre Plamondon l'occasion de créer le premier conseil ministériel paritaire dans l'existence du Parti québécois. Faut noter que le premier ministre lui-même ne compte pas dans le calcul. En deuxième position, on retrouve les libéraux de Charles Milliard. 18 des 40 personnes élues sous la bannière du PLQ sont des femmes pour une proportion de 45%. La quantité de députés sortantes par rapport aux nouvelles arrivantes à l'Assemblée nationale est égale, 9 de chaque côté. À peine plus bas en troisième, Québec solidaire qui a fait élire 4 femmes, sa co-porte-parole Ruba Gazal et 3 recrues, Roxane Milo pour Sainte-Marie-Saint-Jacques, Gisèle Pounjal dans Rosemont et Stéphanie Vachon à Sherbrooke. Sur 9 circonscriptions, la formation de gauche récolte 44,4%. Et ce sont les conservateurs d'Éric Duhaime qui figurent au dernier rang pour la représentation féminine avec seulement 7 députés sur 19. C'est un pointage de 36,8. Le seul qui se distingue en étant hors de cette zone du 40-60. Et les candidatures de femmes qui avaient atteint un sommet en 2022 avaient légèrement diminué pour la présente campagne. 387 femmes figuraient sur les bulletins de vote contre 521 hommes. C'est 42,6 du total contre 43,2 il y a 4 ans, élection de 2022. Donc, quand même positif comme chiffre. Donc, on surveille ceux de cette année et on pourra comparer avec les prochaines élections. Bon, là, est-ce qu'elles seront 2028, 2029, 2030 avec un gouvernement minoritaire? Dur à dire à suivre. Dogmatique maintenant, musique dans les 100 000 matins avec Soul Plan.

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Aviez pensé maître dans l'art d'écrire des romans noirs, la journaliste et globe-trotteuse québécoise Isabelle Grégoire, qui récidive avec un quatrième roman, Dans ta flamme. Elle revisite des thèmes qui lui sont chers. On parle de la transmission intergénérationnelle, la mémoire du corps et l'influence de la famille sur la construction de notre identité. L'autrice propose cette fois un suspense psychologique où les secrets de famille, les secondes chances et la nature en plein bouleversement là, viennent un peu se mêler. On suit Maud, 23 ans, qui retourne dans sa ville natale située au nord du 49e parallèle après plusieurs années d'exil afin de prendre soin de sa mère atteinte de la maladie d'Alzheimer. Sa route va croiser celle de Justine, 28 ans, qui rêve d'évasion, de lumière et de grand espace depuis sa sortie du pénitencier, cherchant ainsi à retrouver son père biologique. Animé par une folie et une soif de vengeance, Justine verra toutefois ses plans chamboulés au contact de Maud. Donc, tout ce qu'on a en nous, tout ce dont on hérite sans le savoir, ça fascine l'autrice. Donc, l'histoire de ces deux héroïnes sont nées aussi de rencontres qu'elle a pu faire pour des reportages sur les femmes en prison ou les foyers d'accueil, par exemple. Et tout ce mélange, ça finit par créer de belles histoires et de beaux personnages, ben, qu'elle amène un peu à sa façon dans ce quatrième livre qui nous amène dans le nord du Québec. Donc, je vous rappelle, Dans ta flamme, de l'excellente autrice Isabelle Grégoire. Un peu plus tard ce matin, je vais vous parler d'Élie Sapie, qui fait partie d'une populaire série nouvelle et une présence dans cette série qui la rend très fière. Donc, on la félicite. On va parler justement de ce projet un peu plus tard ce matin. Ah ben là-dessus, on retourne en musique et c'est ce qui termine notre première heure déjà des 100 000 matins. C'est Fred Tremblay avec Flat sur O95.

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2: Bon mercredi, c'est Louis-Philippe Arnoy-Harel. La chef de la coalition Avenir Québec, Christine Fréchette, a annoncé hier qu'elle quitte son poste au lendemain de la cuisante défaite du parti aux élections provinciales. La CAQ, qui détenait 90 sièges au moment de la dissolution de l'Assemblée nationale, a été complètement rayée de la carte. Christine Fréchette a déclaré en conférence de presse à Québec être fière de son bilan et être plus convaincue que jamais de la pertinence d'avoir une troisième voie. Elle croit que la CAQ peut survivre malgré les résultats désastreux du scrutin. Elle espère que son parcours inspirera d'autres femmes à faire le saut en politique. Par ailleurs, Paul Saint-Pierre Plamondon voit déjà une ouverture avec Ottawa. Le premier ministre désigné du Québec affirme que son premier échange avec le premier ministre fédéral Mark Carney a permis de cerner quelques dossiers où un dialogue est possible. Monsieur Saint-Pierre Plamondon dit notamment vouloir explorer une collaboration fédérale en itinérance, alors qu'il promet de réduire de moitié le nombre de personnes sans abri en 4 ans. Le chef péquiste veut débloquer un budget spécial pour l'itinérance dans les 100 premiers jours de son mandat avant l'arrivée du temps froid. Et encore, les figures de proue du mouvement en faveur de la séparation de l'Alberta se réjouissent de l'élection de Paul Saint-Pierre Plamondon. Selon Jeff Rath, la victoire électorale de M. Saint-Pierre Plamondon pourrait modifier la dynamique politique du Canada. Le 19 octobre, les Albertains se prononceront pour savoir s'ils souhaitent rester au sein du Canada ou organiser un deuxième référendum contraignant sur la sortie du Canada. Et l'administration fédérale de l'aviation des États-Unis mène une enquête après qu'un avion de Delta Airlines a effleuré un appareil d'Air Canada hier à l'aéroport international de Los Angeles. L'agence de l'aviation civile précise que l'incident s'est produit vers 10h30 heure locale, alors que l'avion de Delta roulait sur le tarmac en vue de son décollage. Un porte-parole d'Air Canada précise qu'aucun blessé n'est à déplorer. C'est ce qui complète vos actualités Arsenal Media. Passez une bonne journée sur nos ondes.
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4: Amis au sport, on aurait souhaité meilleur match du Canadien pour cette ouverture locale de la saison. Bien, c'est les visiteurs qui l'emportent, les Hurricanes qui battent le Canadien. 6-4, ça a rappelé de mauvais souvenirs des séries de l'an dernier. On voit que les Canes, ouais, puissante équipe en deuxième période, 17 lancés contre 4 seulement pour le Canadien. 2 buts pour les Canes contre 0. C'est vraiment la période qui semble amener pas mal de difficultés là, à l'équipe de Martin Saint-Louis qui va jouer ses 3 prochains matchs au Centre Bell. Il y aura tout d'abord 3 matchs présentés ce soir. Pittsburgh visite Washington, le Colorado est à Winnipeg et Edmonton visite les Ducks d'Anaheim. En ce qui concerne le Canadien, oui, 3 prochains matchs à domicile. Jeudi, les Prédateurs de Nashville s'amènent au Centre Bell. Dylan Larkin et les Red Wings de Détroit feront de même à 19h samedi. Et mardi prochain, les Sabres de Buffalo s'amènent visiter le Canadien. Match présenté dès 18h30 pour ce qui est de mardi prochain. Et déjà le lendemain, le Canadien sera sur la route pour aller visiter les Capitals à Washington. Alex Ovechkin qui a justement lancé cette nouvelle. Cette saison 2026-2027 sera la dernière pour le numéro 8 des Caps qui va prendre une retraite bien méritée après avoir battu l'an dernier le record pour le plus grand nombre de buts marqués par un joueur dans toute l'histoire de la Ligue nationale. Dépassant, oui, la merveille Wayne Gretzky. Au baseball, les 2 séries de la Nationale se poursuivaient hier. Ça a été des victoires pour les Padres de San Diego. 4-3 sur les Brewers de Milwaukee qui mènent tout de même cette série 3-5, 2-1. Et les Dodgers de Los Angeles, grâce à leur lanceur Yoshinobu Yamamoto, qui continue lui de connaître un excellent mois d'octobre, n'a accordé là qu'un seul point en 7 manches de travail. Et les Dodgers l'emportent 3-1 sur les Braves d'Atlanta. Les Dodgers mènent la série 2-1. Donc, les équipes qui pourraient se faire éliminer, aujourd'hui, les 4 séries, là, se jouent. Donc, les White Sox de Chicago, à domicile, à 16h, pourraient éliminer les Guardians de Cleveland. Et si les White Sox gagnent à domicile, ça serait une première série gagnée à la maison en 120 ans. On vous le rappelle. Les Dodgers pourraient éliminer les Braves à Atlanta. Le match est présenté à 18h. Les Rays de Tampa Bay sont à New York pour le match 3 face aux Yankees avec une avance de 2-0. Le match est à 20h. Et les Brewers de Milwaukee, 2e chance chances d'éliminer les Padres de San Diego. Le match, ce dernier, sera joué à 22h. Sinon, ben, on parle du Canada, l'équipe canadienne de soccer chez les hommes qui joue un match amical hier face aux Américains. Bien, les États-Unis l'emportent 1-0. Et on parle de ce gala de boxe demain, oui, présenté au Théâtre du Capitole de Québec où Osley's Iglesias va tenter de défendre ses ceintures de l'IBF et de l'IBO. On surveille bien sûr également Léla Beaudoin qui fait effectuer une première défense de son titre de la WBA des Superplumes. Un combat contre la boxeuse de l'Argentine, Brisa Alfonso. On lui souhaite bien sûr à Léla la meilleure des chances. On est confiant pour ce combat. Vous êtes prêts? On lance la deuxième heure décembre matin.
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thermomètre. Aujourd'hui, on parle d'un ciel qui s'ennuage. 30 % de probabilité d'averse en après-midi, maximum de 11. Donc, on va gagner quelques degrés. Nuageux ce soir, cette nuit, 60 % là, pour risquer les probabilités d'averse, minimum de 7. Les averses, bon, on en aura de la pluie demain avec risque d'orage en après-midi. La journée la plus chaude de la semaine avec un maximum de 12 pour demain, jeudi.

Ouais, deuxième 60 minutes des 100 000 matin. Bon début de journée, tout le monde. Et l'autre petite journée dans cette semaine d'octobre à 7h04 parmi les sujets dont on va jaser ensemble dans les prochaines minutes. On va parler d'emploi et de revenus. Plus du tiers des Québécois, Québécoises craignent l'intelligence artificielle, mais on craint d'autres choses également. On va parler de l'achat local avec tranquillement, hein, même si on ne fait que commencer l'automne avec le temps des fêtes qui va arriver. Mais plus vite qu'on ne le pense, et surtout le magasinage là que l'on étend peut-être sur plus de semaines avec le coût de la vie qui augmente, on va voir que la moitié des consommateurs du pays sont prêts à payer un peu plus pour ce qui est de faire des achats de choses fabriquées ici. Donc, on parle achat local dans ce sondage qu'on va analyser également. Mais tout d'abord, c'est toujours en musique qu'on lance chacune de nos heures dès 100 000 matins. Green Day avec Time of Your Life, et on l'ouvre avec Somber et My Body Is Not Ready.

0: 7h11, oui, on lit ça du côté de TVA Nouvelles. Environ 36% des Québécois-Québécoises redoutent que l'intelligence artificielle a un impact négatif sur leur emploi ou leur revenu. C'est ce qu'indique un récent sondage qui nous arrive de la firme Ipsos. Les inquiétudes, elles sont multiples. Crainte que l'intelligence artificielle réduise l'utilité de certaines compétences, mais également entraîne des pertes de revenus, diminue les heures de travail ou limite certaines possibilités d'avancement. C'est ce que précise l'enquête menée pour le cabinet comptable MNP. De façon un peu plus générale, 45% des travailleurs québécois se disent préoccupés par leur mobilité professionnelle ou leur perspective de carrière pour diverses raisons. Plus spécifiquement, quasiment 20%, 19% des Québécois-Québécoises craignent l'effet négatif des droits de douane américains ou l'instabilité économique sur leur emploi ou leur revenu. Contexte actuel qui pousse plusieurs Québécois à faire preuve d'une certaine prudence. Plus du quart, 27% des travailleurs québécois craignent ne pas trouver un emploi qui offre une rémunération ou des avantages sociaux comparables à l'emploi qu'ils ont présentement. Donc, par conséquent, à 15% d'entre eux hésiteraient grandement à quitter leur emploi actuel en raison de l'incertitude qui règne sur le marché du travail. Même une brève période de revenus réduit entre deux emplois peut accroître grandement la pression financière lorsqu'on est déjà endetté. C'est ce que nous rappelle Olivier Boyd, syndic autorisé en insolvabilité pour MNP dans un récent communiqué. Donc oui, que ce soit l'intelligence artificielle ou l'instabilité économique grandissante avec cette guerre commerciale entre nous et notre principal allié, qui était un principal allié, qui semble l'être de moins en moins, là, surtout du point de vue économique, nos voisins américains. Donc, bon, on espère que les discussions seront un peu plus positives, mais mais les positifs et président américain, c'est assez difficile parfois. Avant de retourner en musique, c'est Roxane Bruno là, qu'on met en attente pendant quelques secondes, puisque là, c'est le temps de s'amuser.
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0: Oh, fake news, 7h14, troisième jeu d'eau de la semaine, trois nouvelles qui nous semblent toutes fausses, mais oui, deux sont vraies et c'est la fausse nouvelle parmi les trois que vous avez à m'identifier. Donc, je vous donne ces trois nouvelles insolites. La première, on parle du Missouri, un kangourou qui s'est échappé d'un petit parc animalier et qui a passé une journée entière en liberté. La police, le contrôle animalier, même un citoyen ont participé à sa capture. Oui, les policiers ont réellement dû courir après un kangourou. La deuxième, portefeuille perdu en Nouvelle-Écosse. Un charpentier qui rénovait une maison a fait une drôle de découverte, un portefeuille caché dans les travaux. Il appartenait à l'ancien propriétaire qui l'avait perdu 51 années auparavant. Le plus fou, c'est que plusieurs objets et cartes de l'époque là, étaient encore à l'intérieur. Et la troisième histoire, un refuge qui aurait recueilli une petite tortue à deux têtes au Massachusetts, découverte récemment là, sur la côte est américaine. Les deux têtes seraient parfaitement fonctionnelles, mais le fait bizarre, chacune des têtes aurait développé une préférence alimentaire différente et là, ça oblige les employés à lui servir deux menus différents. Donc, quelle est la fausse histoire? Un kangourou qui s'évade d'un zoo et oblige la police à le poursuivre. Un portefeuille perdu depuis 51 ans et retrouvé dans une maison ou une tortue à deux têtes qui devient officiellement la nouvelle mascotte d'un refuge animalier mais qui joue ça difficile sur les menu de la cantine de cet endroit où on, justement, s'occupe de la tortue à deux têtes. J'attends les réponses, que ce soit par téléphone au 853-3370, le poste 1, pour parler à votre animateur, ou par texto, les plus gênés, 853-6040. Je parlais de Roxane Bruno. On l'écoute avec À ma manière.

C'est une question qui gagne en popularité lorsque, justement, augmente un peu ce conflit commercial avec nos voisins du Sud. Encore une fois, du côté de TVA Nouvelles, on questionne cette fois-ci Canadiens-Canadiennes et on apprend que plus de la moitié des Canadiens se disent prêts à payer davantage pour un produit fabriqué ici. Proportion en hausse si on compare à cette même question posée, mais l'an dernier. En fait, on parle de 54% des répondants à un sondage mené pour le cabinet comptable PwC qui serait prêt à le faire contre 49% l'an dernier. Donc, quand même une augmentation de 5 points de pourcentage. L'enquête qui a été effectuée cet été avant la rupture des négociations commerciales entre Ottawa et Washington. Donc, je serais curieux de refaire ce même sondage quelques mois là, avant l'arrivée du temps des fêtes. Donc, près du 3/4 des Canadiens, 72%, prévoient rechercher activement des produits fabriqués ailleurs que chez

Nos voisins américains pour leur achat des fêtes, nous dit sondage. Pour ce qui est des dépenses prévues pour la période de Noël, elles sont en recul de 11% au Canada pour atteindre 1 487 $. Au Québec, elles s'élèvent à 1 497 $, sensiblement le même niveau que l'an dernier. Les dépenses comprennent bien sûr les achats de cadeaux, mais également les voyages, les déplacements, les activités de divertissement pendant les congés des fêtes. Et 28% des consommateurs canadiens prévoient utiliser l'IA, l'intelligence artificielle, même si plusieurs la craignent dans leur magasinage des fêtes contre 17% l'an dernier. Là, c'est un gain de 11 points de pourcentage. La proportion grimpe même à 41% chez les milléniaux et les membres de la génération Z lorsqu'on parle d'utilisation de l'intelligence artificielle, probablement pour retrouver, oui, peut-être les meilleures propositions de cadeaux selon les désirs de ceux ou celles à qui on veut les acheter, mais peut-être également pour identifier l'endroit où on peut l'avoir au plus bas prix. Ça, il y a quand même certains avantages, oui, à l'intelligence artificielle. Il ne faut pas seulement lui trouver du négatif, mais on se doute que ça peut amener certaines craintes lorsqu'on parle du marché du travail. Mais pour nous aider, nous accompagner, ça peut faire sauver bien des petites minutes et bien des recherches que l'intelligence artificielle va faire pas mal plus rapidement d'un site à l'autre que si c'est nous qui devons le faire avec nos mains et nos yeux. On peut être rapide, mais pas mal moins que l'IA. Jeff Posey, avant de s'informer de nouveau scène locale régionale, c'est le tout dernier extrait emmêlé dans ses cheveux.

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6: Ici Guy Lingjean, voici nos informations au 95.5. La Fédération québécoise des municipalités félicite Paul Saint-Pierre Plamondon et le Parti québécois pour leur victoire électorale, tout en appelant le nouveau gouvernement à poser rapidement des gestes concrets pour les régions. La FQM souhaite notamment réduire le fardeau administratif imposé aux municipalités, accélérer les investissements dans les infrastructures et donner aux régions les moyens de maintenir leur poids démographique. Elle demande aussi le transfert de 5 000 emplois supplémentaires en région et l'achèvement de la couverture cellulaire partout sur le territoire habité. La Fédération veut par ailleurs que les élus municipaux disposent de davantage de marge de manœuvre au cours des 4 prochaines années, sans nouvelles obligations ni reddition de comptes. Le maire de Rivière-du-Loup, Mario Bastille, félicite Ariane Boyer pour son élection comme nouvelle députée de Rivière-du-Loup, Témiscouata-les-Basques. Dans une déclaration écrite, le maire remercie également la députée sortante Amélie Dionne pour son engagement des dernières années et souligne le travail de l'ensemble des candidats durant la campagne électorale. Mario Bastille profite surtout de l'occasion pour rappeler ses attentes envers le prochain gouvernement péquiste. Il réclame notamment davantage de transparence dans le dossier du déménagement de la traverse de Rivière-du-Loup, demandant que les études ayant à cette décision soit rendue publique. Le maire souhaite aussi un moratoire sur les démarches liées au déménagement, le temps que les deux parties concernées puissent prendre connaissance de ces documents. Sur le plan de la santé, Mario Bastille demande au gouvernement de protéger les services en région, notamment à Trois-Pistoles, Pointe-Négamouc et Notre-Dame-du-Lac. Amélie Dionne reconnaît que la défaite de la coalition Avenir Québec dans Rivière-du-Loup, Témiscouata-les-Basques est une grande déception, mais elle affirme quitter la politique provinciale la tête haute. La députée sortante, qui a représenté la circonscription pendant 4 ans et qui a également siégé au Conseil des ministres, estime que le résultat du scrutin de lundi est sans équivoque et traduit une forte volonté de changement. Et la créativité sera à l'honneur à Desjely en novembre avec la 16e édition du Salon des artistes et artisans du Témiscouata, l'événement organisé par l'Association des arts du Témiscouata sous le thème « Place à la créativité » réunira 29 exposants les 13, 14 et 15 novembre prochains à la salle Lebel du Centre communautaire de Desjely. Plus de détails, d'autres nouvelles, montémiscouata.com.
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8: Moins 3, rien ne change au thermomètre. On espère gagner à quelques degrés ou du moins remonter au-dessus de zéro d'ici la fin de l'émission. Un ciel nuageux, 30% de probabilité d'averse cet après-midi et un maximum de 11. C'est ce que nous prévoit Environnement Canada pour le Témiscouata. Philippe Phillips, qu'on écoute maintenant sur 95.5.

déjà de bonne humeur en m'asseyant derrière le micro en ce milieu de semaine et j'ai hâte à ce soir. Est-ce que vous serez dans la même salle où je vais me retrouver pour en rire un bon coup? Oui, présenté par les quatre scènes, l'humoriste Arnaud Soli qui s'amène au Centre culturel Léopold Plante à Poinégamouk à 20h ce soir avec son spectacle Bon Jus. Donc, revient sur scène avec un deuxième one-man show. S'agit de son meilleur à ce jour. Bon, selon l'humoriste, mais pourquoi ça s'appelle Bon Jus? Assez bizarre comme nom de spectacle. Mais ce que nous dit Arnaud Soli, ça serait trop compliqué à expliquer. Donc, venez les découvrir hein, en salle ce soir. 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Donc, vous voulez couper la semaine en deux avec une belle soirée. Vous allez en rire et en rire un coup. Dur de rester de marbre devant les mimiques et les niaiseries que dit Arnaud Soli. J'étais un amateur de son émission télé, donc bien de le voir une première fois sur scène. Je n'avais pas réussi à voir le premier spectacle. Je m'étais promis de voir le deuxième. Ah bien, ça se fait ce soir. On va peut-être se croiser au Centre culturel Léopold Plante et on poursuit dans les 100 000 le matin avec Weezer et Buddy Holly.

0: C'est une chanteuse que j'apprécie particulièrement, Hayley Sapi. Et là, elle apparaît dans la deuxième saison de la populaire série North of North, chronique arctique, si vous aimez mieux la traduction française. En plus d'y faire un petit caméo, l'artiste Inuk y interprète son adaptation en Inuktitut de Dreams, très belle chanson des Cranberries. C'est une série qu'elle adore et qui représente vraiment bien pour elle la mentalité des Inuits du Nord. Les clins d'œil à Hayley Sapi étaient très nombreux déjà dans la toute première saison de North of North, avec notamment une affiche de la chanteuse, un t-shirt à son effigie et quelques-unes de ses chansons que l'on retrouvait là en trame sonore. Pour la deuxième saison, les créateurs souhaitent toutefois avoir l'artiste né à Saluit au Nunavik dans la série. Leur souhait s'est concrétisé notamment parce qu'Hayley Sapi était déjà une grande admiratrice de la production. North of North suit Siadja, une jeune mère Inuk qui tente de réinventer sa vie dans la communauté fictive d'Ice Cove dans l'Arctique. C'est une série qui est très populaire dans le monde du Nord. Elle a ouvert les yeux sur le Nord en montrant l'humour, mais également le côté très coloré de notre peuple, car malgré bien des défis, elles ont tellement de vie, d'humour et d'auto-dérision. C'est ce que nous a dit l'autrice, compositrice, interprète, Hayley Sapi, qui s'est rendue à Iqaluit, au Nunavut, pour 4 jours de tournage, en compagnie des membres de son groupe, et elle y interprète son propre rôle, en plus de livrer sa version, comme je le disais, de Dreams, rebaptisée Sinatukmaka, ainsi que la pièce Arnak, la scène qui montre notamment le personnage principal qui tente d'organiser un bal d'hiver alors que monte l'attention autour d'une nouvelle histoire d'amour. Et la seule demande d'Hayley Sapi était de pouvoir rendre Sinatukmaka à Dreams disponible sur les plateformes. Une chanson qui lui a demandé beaucoup de travail. L'artiste qui avait déjà d'ailleurs connu un immense succès en 2023 avec son album Inuktitut, dans lequel elle revisite plein de classiques qu'elle aimait, mais à sa façon, dans sa langue à elle. On parle de classiques de Pink Floyd, de Cyndi Lauper ou encore chansons de Metallica. Oui, dans sa langue maternelle, vous n'avez pas entendu les chansons d'Inuktitut. Vraiment, là, procurez-vous l'album ou essayez d'aller entendre ça. Vous allez, tout comme moi, tomber en amour. C'est ce qui m'a fait apprécier davantage la chanteuse. Donc, North of North, deuxième saison, petit caméo. Et une de ses chansons sur la trame sonore. Wow! On la félicite! Restez là! On se retrouve dans quelques instants. Ce qui s'en vient en musique, Imagine Dragons et Wreck.
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0: et pour le moins assez insolite. Les deux hommes ont été des gardiens de but pour l'équipe de hockey de l'Université Oxford, populaire université en Angleterre, selon les informations du National Post. Mark Carney est un gardien remplaçant lorsqu'il étudiait à la prestigieuse Université anglaise entre 1991 et 1995. Premier ministre fédéral qui a obtenu une maîtrise et un doctorat en économie de l'Université d'Oxford. Paul Saint-Pierre Plamondon, lui, a non seulement étudié au même établissement, mais il occupe le même rôle au sein de l'équipe sportive. Lui, en 2006, le premier ministre élu lundi avait raconté son bref passage dans l'équipe lors d'une entrevue à Sucré-Givré. C'était en mars dernier avec Jean-Philippe Dion, disant que le hockey en Angleterre, on va se le dire, ce n'est pas le niveau le plus élevé. Donc, il a réussi à se qualifier, même si en termes québécois, il se dit une passoire à l'élu péquiste qui avait même offert un billet d'avion à son père pour qu'il voie la finale de son équipe de hockey. À Paul Saint-Pierre Plamondon qui a obtenu, lui, une maîtrise en administration des affaires à l'Université d'Oxford. C'est ce que l'on peut lire sur le site de l'Assemblée nationale. Et l'histoire ne dit pas si l'équipe d'Oxford avait remporté la finale, mais sur une photo que je voyais hier, Paul Saint-Pierre Plamondon semblait avoir un trophée au bout des bras. Donc, probablement qu'en 2006, il avait gagné cette finale avec l'Université d'Oxford en Angleterre. Donc, peut-être un des seuls points en commun entre les deux premiers ministres, celui Saint fédéral et notre premier ministre ici, élu depuis lundi au Québec. Deuxième heure qui se termine dans quelques instants, là, des 100 000 matins de ce mercredi 7 octobre. On écoute ce beau duo Tavlo et Stromae des Fleurs.
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0: là, dans les prochains jours, là, ici, c'était Biscuata. Oui, j'aime toujours vous remplir votre agenda là, pour vous faire sortir un peu et découvrir notre belle région.
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2: Bon mercredi, c'est Louis-Philippe Arnoirel. La chef de la coalition Avenir Québec, Christine Fréchette, a annoncé hier qu'elle quitte son poste au lendemain de la cuisante défaite du parti aux élections provinciales. La CAQ, qui détenait 90 sièges au moment de la dissolution de l'Assemblée nationale, a été complètement rayée de la carte. Christine Fréchette a déclaré en conférence de presse à Québec être fière de son bilan et être plus convaincue que jamais de la pertinence d'avoir une troisième voie. Elle croit que la CAQ peut survivre malgré les résultats désastreux du scrutin. Elle espère que son parcours inspirera d'autres femmes à faire le saut en politique. Par ailleurs, Paul Saint-Pierre Plamondon voit déjà une ouverture avec Ottawa. Le premier ministre désigné du Québec affirme que son premier échange avec le premier ministre fédéral Mark Carney a permis de cerner quelques dossiers où un dialogue est possible. Monsieur Saint-Pierre Plamondon dit notamment vouloir explorer une collaboration fédérale en itinérance, alors qu'il promet de réduire de moitié le nombre de personnes sans-abri en 4 ans. Le chef péquiste veut débloquer un budget spécial pour l'itinérance dans les 100 premiers jours de son mandat avant l'arrivée du temps froid. Et encore, les figures de proue du mouvement en faveur de la séparation de l'Alberta se réjouissent de l'élection de Paul Saint-Pierre Plamondon. Selon Jeff Rath, la victoire électorale de M. Saint-Pierre Plamondon pourrait modifier la dynamique politique du Canada. Le 19 octobre, les Albertains se prononceront pour savoir s'ils souhaitent rester au sein du Canada ou organiser un deuxième référendum contraignant sur la sortie du Canada. Et l'administration fédérale de l'aviation des États-Unis mène une enquête après qu'un avion de Delta Airlines a effleuré un appareil d'Air Canada hier à l'aéroport international de Los Angeles. L'agence de l'aviation civile précise que l'incident s'est produit vers 10h30 heure locale, alors que l'avion de Delta roulait sur le tarmac en vue de son décollage. Un porte-parole d'Air Canada précise qu'aucun blessé n'est à déplorer. C'est ce qui complète vos actualités Arsenal Media. Passez une bonne journée sur nos ondes.
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4: On fera bien sûr ce midi avec le duo Larac-Gonzalez le retour sur cette défaite du Canadien hier. Oui, les Canes, la Caroline qui a été au Centre Bell pour l'ouverture locale de la saison du tricolore. Ah bien, c'est la Caroline qui l'emporte. Les Hurricanes gagnent 6-4. 3 matchs à surveiller ce soir. Les Penguins de Pittsburgh visitent les Capitals de Washington. L'Avalanche du Colorado est à Winnipeg pour affronter les Jets. Et Edmonton, les Oilers à Anaheim. Match contre les Ducks qui ont gagné leurs 2 premières parties cette saison. Au baseball, les séries dans la Nationale se poursuivaient hier. Victoire des Dodgers de Los Angeles, 3-1 sur les Braves d'Atlanta. Donc, Dodgers mène 2-1. 2-1 également, c'est l'avance des Brewers de Milwaukee sur les Padres de San Diego qui ont gagné hier 4-3. Donc, pour éviter l'élimination, aujourd'hui, on a droit aux 4 séries. Les 2 de la Nationale et les 2 de l'Américaine. Les White Sox de Chicago à la maison à 16h vont tenter d'éliminer les Guardians de Cleveland. Les Dodgers pourraient éliminer à Atlanta les Braves. Match qui est présenté à 18h. 20h, les Yankees de New York accueillent les Rays de Tampa Bay. Tampa Bay est en avant 2-0. Et là, c'est 4 séries, 3-5. Et Milwaukee, une autre chance d'éliminer les Padres. Le match est présenté entre les deux équipes à 22h. Sinon, on parle de soccer. L'équipe masculine canadienne affrontait les États-Unis hier dans un match amical qui a été gagné par les Américains 1-0. Et on parle beaucoup de boxe puisque demain au Théâtre du Capitole, ça sera le gala de Eye of the Tiger Management. Gros mois d'octobre pour justement l'équipe d'Eye of the Tiger. Et Leila Beaudoin sera en action demain parmi tous les combats qu'on pourra voir. Également, on surveille Osley Iglesias, aucune défaite, 15 victoires, 14 par KO. Ça va cogner dur, il affronte le Danois Oliver Zaren, 19 victoires. Une défaite, 8 KO pour ce qui est de Leila. Eh bien, elle défend là, son titre intérimaire de la WBA des Superplumes. Elle fera face à une boxeuse de l'Argentine, Brisa Alfonso. Fiche de 9 victoires, 1 nulle et 2 défaites. Une seule victoire par KO. La fiche de Leila Beaudoin, 15-2 et 2 KO en carrière. Donc, à suivre demain. Diffusé, bien sûr, en ligne. Donc, bien hâte de voir si notre boxeuse du Témiscouata va conserver cette ceinture. Lorsqu'on en a une, on ne veut plus la perdre. Et pour ceux et celles qui suivent Leila sur les réseaux sociaux, elle s'entraîne à fond de train. Donc, elle sera prête pour ce gala de demain. Et nous, ben, sport complété, on lance notre dernière heure, 100 000 matins.
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Mercredi, tout le monde, vous venez d'ouvrir la radio, d'embarquer dans l'auto. Bienvenue dans les 100 000 matins. C'est notre dernière heure en ce milieu de semaine avec, on l'espère, un mercure un peu plus chaud. Non, ça ne change pas. Et ce n'est pas parce que je ne rafraîchis pas la page d'Environnement Canada. Je les attends ces degrés supplémentaires. Toujours moins 3 présentement. Ciel plutôt nuageux aujourd'hui, qui sent nuage ce matin. Présentement, un peu de soleil. Il y a 30% de probabilité d'averse pour cet après-midi et le maximum de 11. Donc, ne vous inquiétez pas. On devrait gagner là, plus de 10 degrés dans les prochaines heures. Ce soir, cette nuit nuageuse, 60% de probabilité d'averse, minimum de 7. Et demain, ben là, de la pluie, on en aura. Risque d'orage même demain en après-midi, mais le mercure le plus chaud de la semaine avec un maximum de 12 degrés. Donc là, on est vraiment sur allée normale de saison. Notre jeu d'eau d'aujourd'hui, aux fake news. Donc, 3 nouvelles insolites et une fausse parmi les 3 nouvelles. C'est cette fausse nouvelle que vous devez m'identifier. En musique pour lancer cette dernière heure, l'excellent Cameron Whitcomb avec Kingdom of Fear. Et on commence avec No Doubt, reprise de Talk Talk, It's My Life.

0: Qu'est-ce que nous amène le mois d'octobre lors de la toute dernière journée de ce 10e mois de l'année? Hein? C'est bien sûr l'Halloween, fête que les enfants attendent avec beaucoup d'impatience. Et bien là, pour souligner ce qui sera la dernière journée de la saison, il y a le Faringal qui propose une activité spéciale aux couleurs de l'Halloween et qui s'appelle le rallye des bonbons. Teddy a caché les bonbons un peu partout dans le phare à l'aide d'une carte et de différents indices. Les participants devront partir à leur recherche tout en découvrant le site autrement, donc une belle façon, une activité ludique, mais qui va justement faire découvrir à la plus jeune clientèle les beautés et tous les intérêts du Faringal, l'activité qui est spécialement conçue pour les 8 à 11 ans. Les enfants de 6 et 7 ans peuvent également participer avec l'aide d'un adulte. Donc, cette activité s'amène ce dimanche 11 octobre entre 9h et 17h. L'activité est incluse dans le prix d'entrée. Une belle façon donc de profiter d'une dernière visite qui sera peut-être votre première en ce qui vous concerne avant la fin de la saison. Donc, dernière journée au Faringal, dimanche 11 octobre, et on rend ça amusant avec le rallye des bonbons pour les 8 à 11 ans, mais 6, 7 ans si vous êtes accompagné d'un adulte, aucun problème. De 9h à 17h, on vous attend 81 rue Caldwell, bien sûr, à Témiscouata sur le lac.
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0: On est de retour et c'est pour s'amuser notre jeu d'eau d'aujourd'hui, mercredi, aux fake news. Donc, trois nouvelles insolites qui semblent toutes fausses. Il y en a deux de vraies, une fausse, et c'est cette fausse nouvelle que vous devez découvrir. La première, au Missouri, un kangourou qui s'est échappé d'un petit parc animalier et a passé une journée entière en liberté. On ne dit pas ce que le kangourou a fait. La police, le contrôle animalier et même un citoyen de l'endroit ont participé à sa capture. Donc, ouais, courir après un kangourou. Pas seulement après les voleurs. Autre histoire, elle nous amène en Nouvelle-Écosse. Un charpentier qui rénovait une maison a découvert un portefeuille caché dans les travaux. Portefeuille qui appartenait à l'ancien propriétaire de la maison qui l'avait perdu, peut-être en faisant des travaux lui aussi. Un portefeuille perdu depuis 51 ans. Et le plus fou, plusieurs objets et cartes d'identité de l'époque là, est encore à l'intérieur. Et troisième histoire, une tortue à deux têtes ou un refuge au Massachusetts aux États-Unis qui a recueilli une petite tortue à deux têtes découverte récemment sur la côte Est. Les deux têtes parfaitement fonctionnelles, mais chacune aurait développé une préférence alimentaire différente, donc obligeant les employés à leur servir deux menus différents. Donc, quelle des histoires est la fausse? La première, celle du kangourou, le portefeuille perdu ou la tortue au goût alimentaire différent? La tortue à deux têtes. J'attends les réponses, qu'elles soient par téléphone ou par texto. Et sur ça, on retourne en musique avec un gars qui va venir nous visiter, je le disais, hier, en avril 2027, Greenwoods avec Tempête.

0: Activité qui se tient cet après-midi, en ce milieu de semaine, 7 octobre, de 13h30 à 15h. C'est un café rencontre, une conférence sur la prévention de la fraude. On le sait, hein, la fraude, avec les années qui passent, trop nombreuses, les tristes histoires concernant la fraude, et souvent, les gens fraudés, hein, les gens vulnérables, et parmi la population vulnérable, bon, on pense à nos aînés. Donc, c'est un café rencontre organisé par la FADOC Bas-Saint-Laurent, aînés avisés, les multiples visages de la fraude. Pourquoi les personnes aînées sont-elles la cible de fraudeurs? On vous attend donc en ce 7 octobre de 13h30 à 15h. L'endroit, les résidences Notre-Dame, donc quartier Notre-Dame-du-Lac de Témiscouata sur le lac au 12 rue de l'Église. Les différents types de fraude et quand peut survenir une fraude. Aînés avisés, c'est un programme de sensibilisation à la fraude, la maltraitance, mais également l'intimidation envers les personnes aînées. Pour vous inscrire, vous avez encore le temps de le faire, vous pouvez téléphoner au 418-893-2111. Donc le 418-893-2111. Vous avez les infos sur les activités de la ville de Témiscouata sur le lac, donc sur le site web. Donc, conférence sur la prévention de la fraude présentée par la FADOC et aînés avisés, donc au 12 rue de l'Église, les résidences Notre-Dame, aujourd'hui de 13h30 à 15h. Mais l'inscription est nécessaire. Je vous redonne le numéro de dernière fois. 418-893-2111. Maintenant, musique. Elles étaient au Témiscouata. Une belle semaine avec Témiscouata en résidence pour accompagner les quatre artistes qui nous ont offert vraiment, là, un superbe spectacle, l'instant d'un soir seulement. C'est Alpha Rococo qui était leur mentor. On les écoute dans les 100 000 matins avec Pipeline.
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on a déjà livré deux. Troisième et dernier bulletin d'info local régional avec les Guilins. C'est ce qui s'en vient dans quelques instants. Sport météo est toujours le meilleur de la musique avec Smash Mouth, I'm a Believer.

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5: Ici Guy Lingjean, voici nos informations au 95.5. La Fédération québécoise des municipalités félicite Paul Saint-Pierre Plamondon et le Parti québécois pour leur victoire électorale, tout en appelant le nouveau gouvernement à poser rapidement des gestes concrets pour les régions. La FQM souhaite notamment réduire le fardeau administratif imposé aux municipalités, accélérer les investissements dans les infrastructures et donner aux régions les moyens de maintenir leur poids démographique. Elle demande aussi le transfert de 5 000 emplois supplémentaires en région et l'achèvement de la couverture cellulaire partout sur le territoire habité. La Fédération veut par ailleurs que les élus municipaux disposent de davantage de marge de manœuvre au cours des 4 prochaines années, sans nouvelles obligations ni reddition de comptes. Le maire de Rivière-du-Loup, Mario Bastille, félicite Ariane Boyer pour son élection comme nouvelle députée de Rivière-du-Loup, Témiscouata, les Basques. Dans une déclaration écrite, le maire remercie également la députée sortante Amélie Dionne pour son engagement des dernières années et souligne le travail de l'ensemble des candidats durant la campagne électorale. Mario Bastille profite surtout de l'occasion pour rappeler ses attentes envers le prochain gouvernement péquiste. Il réclame notamment davantage de transparence dans le dossier du déménagement de la traverse de Rivière-du-Loup, demandant que les études ayant mené à cette décision soit rendue publique. Le maire souhaite aussi un moratoire sur les démarches liées au déménagement, le temps que les deux parties concernées puissent prendre connaissance de ces documents. Sur le plan de la santé, Mario Bastille demande au gouvernement de protéger les services en région, notamment à Trois-Pistoles, Pointe-Gamouc et Notre-Dame-du-Lac. Amélie Dionne reconnaît que la défaite de la coalition Avenir Québec dans Rivière-du-Loup, Témiscouata, les Basques est une grande déception, mais elle affirme quitter la politique provinciale la tête haute. La députée sortante, qui a représenté la circonscription pendant 4 ans et qui a également siégé au Conseil des ministres, estime que le résultat du scrutin de lundi est sans équivoque et traduit une forte volonté de changement. Et la créativité sera à l'honneur à Desjeux en novembre avec la 16e édition du Salon des artistes et artisans du Témiscouata, l'événement organisé par l'Association des arts du Témiscouata sous le thème « Place à la créativité » réunira 29 exposants les 13, 14 et 15 novembre prochains à la salle Lebel du Centre communautaire de Desjeux. Plus de détails, d'autres nouvelles, montémiscouata.com.
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2: On parlait un peu plus tôt de la Ligue junior des Maritimes, puisqu'on avait droit là, aux équipes ou à l'équipe d'étoiles de la dernière fin de semaine d'activité. Pour ce qui est de la Division Nord, c'est le gardien du Blizzard, Olivier Saint-Onge, qui s'est trouvé une place, était devant le filet pour le seul match du Blizzard. Victoire de 8-2 contre les Timberwolves de Miramichi. Le match était présenté au Centre Jean d'Aigle. 21 arrêts, 913 pourcentage d'efficacité moyenne de but alloué à 2.00. Ah ben, dans ce mercredi, milieu de semaine, les deux équipes s'affrontent de nouveau, mais là, cette fois-ci, à l'aréna des Timberwolves. Sont donc 19h ce soir. Le Blizzard d'Edmundston ira affronter Miramichi sur sa glace et autre match d'Edmundston. Ben là, faudra attendre à vendredi. Le Blizzard sera de retour à domicile et va accueillir la visite des Rapides de Grand Sault. Les deux équipes vont s'affronter pour la première fois, là, dans cette nouvelle saison. Ah bien, on y va là, en musique, Smash Mouth, I'm a Believer, et ben, tout de suite après, on va jaser d'un petit sujet, une Mauvaise nouvelle pour les films américains, là, tournés ici au Québec. Est-ce que c'est une autre tuile qui pourrait nous tomber sur la tête? On regarde ça. Météo, tout juste avant de retourner en musique. Ah ben là, s'il fallait une bonne nouvelle, j'aurais bien aimé vous dire qu'on a dépassé 0 degré. Non, ce n'est pas le cas, mais on en a quand même gagné 2, à moins 1 degré. Un ciel qui s'ennuage aujourd'hui, 30% de probabilité d'averse pour cet après-midi. Et le maximum pour cette journée de milieu de semaine, 11 degrés, smash mouth dans les 100 000 matins.

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0: assez spécial de lire cette nouvelle du côté de TVA Nouvelles. On parle de prix des légumes en conserve. Imaginez une transaction annulée pour éviter une hausse de la facture. Le géant québécois des légumes Norterra, détenu en partie par la Caisse et le fonds FTQ, abandonne une transaction qui aurait pu faire grimper les prix en épicerie. Est-ce qu'on doit dire merci? Je pense que oui. Donc, Bureau de la concurrence est au courant que Norterra et B&G Foods ont conjointement décidé de ne pas aller de l'avant avec le projet d'acquisition par Norterra des activités canadiennes de légumes Géant Vert et Le Sieur de B&G Foods Canada. C'est ce qu'indique le Bureau de la concurrence. Enquête conclut que l'acquisition risquait vraisemblablement d'entraîner une diminution de la concurrence sous la forme de prix plus élevés et également d'un choix plus limité dans l'approvisionnement de gros de certains légumes en conserve et surgelés au Canada. L'an dernier, Norterra a mis la main sur les marques Le Géant Vert et Le Sieur, peu après avoir fermé son usine de Saint-Césaire. Norterra, dont les principaux actionnaires sont la Caisse de dépôt et le Fonds de solidarité FTQ, possède déjà les marques Arctic Gardens et Del Monte au Canada. Mois dernier, tribunal canadien qui a par ailleurs conclu dans un autre dossier qu'il faut protéger nos légumes en conserve contre l'arrivée massive de produits étrangers à bas prix. Les produits de légumes en conserve importés des pays visés sont importés en quantité tellement accrue et dans des conditions telles que leur importation constitue une cause principale de dommages graves à la branche de production d'ici, donc nationale. C'est ce qu'avait conclu le tribunal canadien du commerce extérieur. Donc, rare qu'on voit une transaction avortée pour tenter d'éviter une hausse de prix, puisque là, si en plus de tout ça, fallait que les prix grimpent au niveau des légumes en conserve, comme les légumes et les fruits frais, voient leur prix augmenter, ça enlèverait une option là, qui peut être très intéressante lorsque justement les fruits et les légumes frais sont très élevés. On peut toujours se rabattre sur les fruits et les légumes congelés et ceux en conserve habituellement un peu plus abordables. Donc, c'est à voir justement si on va tenter d'y aller d'une autre façon là, dans cette transaction. Donc, pour l'instant, pas d'augmentation, du moins, de grosse hausse de prix là sur tout ce qui est légumes en conserve, mais de voir qu'une même compagnie possède déjà le Géant Vert, le Sieur, Arctic Garden, ça fait beaucoup de marques sous un même toit. Donc, moins il y a de concurrence, c'est ça, malheureusement, qui amène des prix élevés. C'est ce qui fait que du côté téléphonie, câble, distribution, on paye plus cher au Canada qu'à bien des endroits dans le monde. Il y a tellement peu de grands joueurs qu'on a le loisir justement d'arriver avec des prix plus élevés puisqu'il n'y a pas de compétition là, pour venir nuire ou miner le terrain. C'est la même chose côté alimentation, malheureusement. Quelques messages et on se retrouve. On poursuit en musique dans quelques instants avec Coldplay et Adventure of a Lifetime dans les 100 matins.
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0: 8h48, vous
1: l'avez. 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
0: Je disais 8h48. C'est encore le cas. Oui, ça mène pour une première fin de semaine. 54e là, édition du festival Le Point Issu. On vous attend Saint-Just-du-Lac. Je vous invite à aller voir la page Facebook du festival pour voir l'ensemble de la programmation, puisqu'il y aura également des activités lors de la fin de semaine 16, 17, 18 octobre et une dernière activité la fin de semaine suivante, le 24 octobre. Vous pouvez aller sur o95.5.ca, notre site web, pour entendre ou réentendre l'entrevue que j'ai fait avec M. Réal Dubé début de semaine pour parler justement de ce 54e plus vieux festival au Témiscouata. Et là, il y a une belle nouvelle qui s'amène pour cette première fin de semaine du festival Le Pointu. Le service de traverse, oui, du lac Témiscouata sera de retour pour le festival du Pointu selon l'horaire habituel. Retenez les dates, là, 9, 10, 11, 12 et 13 octobre prochain. Seulement, donc, retour du traversier pour ce qui est là, de la traverse du lac Témiscouata entre le 9 et le 13 octobre prochain. Donc, ça va faciliter les déplacements pour ce premier week-end du festival Le Pointu. On vous rappelle que la deuxième moitié du mois d'octobre, ben, ce sera la pêche au Pointu, toujours populaire dans le secteur. Donc, ça aussi, là, vous avez les informations sur le site.

7h53 après Esco de Gas et Ricardo, eh bien, on conclut, nous, cette édition du 7 octobre, milieu de semaine, des 100 000 matins, avec notamment la réponse à notre jeu d'eau d'aujourd'hui, aux fake news. Eh bien, la fausse histoire parmi les trois que je vous donnais ce matin. Eh bien, le kangourou qui s'évade d'un zoo, c'est une réelle histoire. Le portefeuille perdu pendant 51 ans également. Par contre, l'histoire de la tortue à deux têtes, même si la tortue à deux têtes, c'est une histoire réelle, recueillie là, du côté du Massachusetts. Non, chacune des têtes n'a pas des goûts alimentaires différents, même si la tortue à deux têtes partage le même estomac. Donc, tout va au même endroit. Elle était là, la fausse nouvelle. Donc, bravo à tous ceux et celles qui l'aviez identifiée. Demain, vous aurez un artiste ou une formation musicale à découvrir grâce à une série de mots indices. Oui, oh, quel, justement, là, quel artiste ou oh, c'est qui? C'est le véritable nom du jeu d'eau de demain. On termine la semaine avec Oh, quelle année! Donc, une sortie de chanson, une sortie de film et un événement sportif, tous arrivés une même année. Et c'est l'année, justement, où ça, où tout ça est arrivé que vous aurez à m'identifier. Donc, ouais, les jeux d'eau, toujours du lundi au vendredi. Côté programmation, ah bien, comme à l'habitude, Chuck Noël s'installe avec vous avec le meilleur de la musique jusqu'à 11h54, où là, le duo Lara Gonzalez s'amène pour assurément faire un retour sur le match d'hier. Ah, il y aura sûrement plus de négatifs que de positifs. Sinon, l'après-midi, vous la commencez avec Julie Desjardins, elle aussi avec le meilleur de la musique en PM. Guylain vous attend à partir de 15h à grosse émission du trafic avec entrevue, chronique, le meilleur de la musique et surtout la toune qui punch, les extraits également d'aujourd'hui là du côté de BPM Sport. Je vous invite à aller justement visiter le tout nouveau site web arsenalsport.ca pour l'ensemble des nouvelles sportives et pour vous informer des nouvelles d'ici. Quel superbe boulot de mon collègue, donc montemisquata.com, hein, à mettre dans vos favoris. Bien, si vous le voulez bien, on se retrouve demain. J'y serai et je vous attends dès 6h pour l'édition du 8 octobre des 100 000 matins. Bye bye tout le monde. Bon mercredi.

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4: Bon mercredi, déjà le milieu de la semaine avec un long week-end qui est à l'horizon, ça se prend extrêmement bien. Il semble que cette semaine-là passe vite avec les élections, là, ça a fait bien des choses à regarder, puis on s'aperçoit qu'on est déjà mercredi. Voilà, on est Chuck, on est ensemble dans les prochaines heures avec le meilleur de la musique au travail. Les trois accords s'en viennent, Self-Aware, Tamper, CD, ce sera là, et on commence avec une chanson de 98 cette année-là. Il y a un certain Eagle Eye Cherry qui est débarqué dans le paysage musical avec son gros hit, Save Tonight, sur le meilleur de la musique à haut.

Le Canadien de Montréal jouait son premier match hier à domicile, défaite de 6-4. Ça a été malgré tout un match le fun à suivre. C'est quand même les champions en titre. Ça nous rappelle que peut-être qu'on n'est pas encore à leur niveau, mais ça reste à voir. Saison qui est encore jeune. Et je changerai pas avec les Red Wings de Détroit, même si on gagne hier contre les Sénateurs d'Ottawa. Détroit, là, la seule affaire que je trouve, là, c'est qu'ils ont une bonne chanson de but. Quand ils marquent, c'est du M&M. On écoute Wait Off Me sur le meilleur, la musique à haut.

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1: Chabuzi s'en vient avec Cargirl dans les prochaines minutes sur le meilleur de la musique au travail. Et on aura Sublime qui va présenter une réédition de son album éponyme pour son 30e anniversaire sorti en 96. On va faire une édition Paddle Out qui est un double vinyle de collection dont le design est rempli de liquide qui rend chaque exemplaire absolument unique et j'imagine sublime. C'est un album historique, mythique, un album qui est sorti seulement 2 mois après la mort de son chanteur Bradley Nowell. L'album est devenu une référence pour toute une génération qui a écouté MTV avec des chansons comme Santeria, exemple. On peut dire que c'est vraiment un album qui aura marqué les années 90. En plus, on a repris le band cette année avec le fils du chanteur. Un album qui est sorti cet été. On fête tout ça avec What I Got qui s'en vient à haut.

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Red Hot Chili Peppers s'en viennent avec Can't Stop. C'est un peu comme nous autres. On peut pas arrêter de jouer des gros hits ici à haut. Et Almost Monday.

0: Parmien, le band qui a visité le Québec dernièrement, vendredi dernier, à Montréal, dans une petite salle à Tosca Durand. Ça a été vraiment facile à remplir son rentrée sur une salle comble. Et on fait les choses étape par étape, j'imagine, vu que c'est une première fois au Québec. C'était l'occasion pas mal d'y voir dans une petite salle, parce que là, ça explose vraiment. Leur dernier album, Thank God It's Almost Monday, est sorti en 2026, au mois de septembre dernier. Et là, ils sont en tournée. Et ça explose en ce moment. Ils s'en viennent avec No More Regrets.
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4: Ici Guy Lingen, voici nos informations au 95.5. Tel que prévu, le service de traverse du lac Témiscouata sera de retour pour le Festival du Pointu les 9, 10, 11, 12 et 13 octobre. Le service sera offert selon l'horaire habituel afin de faciliter les déplacements des festivaliers. Le maire de Rivière-du-Loup, Mario Bastey, félicite Ariane Boyer pour son élection comme nouvelle députée de Rivière-du-Loup, Témiscouata, les Basques. M. Bastey profite surtout de l'occasion pour rappeler ses attentes envers le prochain gouvernement péquiste. Il réclame notamment davantage de transparence dans le dossier du déménagement de la traverse de Rivière-du-Loup, demandant que les études ayant mené à cette décision soient rendues publiques. Il demande aussi un moratoire. Et la Fédération québécoise des municipalités félicite Paul Saint-Pierre Plamondon et le Parti québécois pour leur victoire électorale, tout en appelant le nouveau gouvernement à poser rapidement des gestes concrets pour les régions. Plus de détails et d'autres nouvelles, montemiscouata.com.

Jay Scott s'en vient avec Buzzé. Ce sera là dans les prochaines minutes. Le temps de te rappeler que chaque matin, 6 heures, c'est les 100 000 matins pour bien commencer ta journée. Justement, every morning, c'est Sugar Ray sur le meilleur de la musique. 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

Dans les dernières semaines, c'était l'Oktoberfest. Il y a des fêtes un peu partout au Québec, mais surtout en Allemagne. Les gens qui se rendent là à chaque année pour manger des bretzels et bien sûr boire de la bière. Mais la bière, ça peut coûter cher parce que t'en achètes une puis une autre, mais aussi coûter cher en conséquence. Il y a deux voyageurs qui couchaient dans un établissement familial vu de au-dessus de 100 ans. Et bien, eux autres, ils avaient trop fêté puis... Regarde, ils se sont pas rendus comme du monde à leur salle de bain de chambre d'hôtel. Je t'épargne les détails, mais ils ont réussi à boucher la douche. Fait que là, ils font couler l'eau, ils essaient de ramasser leurs dégâts. Puis je sais pas à quel point ils étaient dans un état étrange, mais ils se sont endormis. Et il est arrivé ce qui est arrivé. La douche a complètement débordé. L'hôtel a subi des importants dégâts d'eau. Et des dommages qui sont évalués à 200 000 $. Les deux clients qui vont devoir rembourser les dégâts, ça te fait une soirée qui coûte cher, surtout en euros en plus. Je sais pas eux autres y arrivaient de où, mais je pense que leur corps était pas prêt. My body isn't ready, c'est Sandberg qui s'en vient sur le meilleur de la musique à haut.

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Alex Warren s'en vient avec Fever Dream dans les prochaines minutes sur le meilleur de la musique au travail. Et pour l'instant, une destination qui fait rêver beaucoup d'amateurs de New Country, c'est au Tennessee. Car bien sûr, Nashville, c'est Fred Dionne sur le meilleur de la musique à haut.

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1: Love Somebody de Morgan Wallen, ça s'en vient dans les prochaines minutes sur le meilleur de la musique au travail. On va être en mode New Country avec celui qui aura une chanson sur le très attendu GTA 6. Pas n'importe qui peut se vanter d'être sur la soundtrack du jeu vidéo le plus attendu de tous les temps. Et pour l'instant, dans deux petites secondes, on va être en mode Grunge avec Last Kiss de Pearl Jam. Ça s'en vient en haut.
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3: Ici Guy Lingeant, voici nos informations au 95.5. Tel que prévu, le service de traverse du lac Témiscouata sera de retour pour le Festival du Pointu les 9, 10, 11, 12 et 13 octobre. Le service sera offert selon l'horaire habituel afin de faciliter les déplacements des festivaliers. Le maire de Rivière-du-Loup, Mario Bastille, félicite Ariane Boyer pour son élection comme nouvelle députée de Rivière-du-Loup, Témiscouata, les Basques. M. Bastille profite surtout de l'occasion pour rappeler ses attentes envers le prochain gouvernement péquiste. Il réclame notamment davantage de transparence dans le dossier du déménagement de la traverse de Rivière-du-Loup, demandant que les études ayant mené à cette décision soient rendues publiques. Il demande aussi un moratoire. Et la Fédération québécoise des municipalités félicite Paul Saint-Pierre Plamondon et le Parti québécois pour leur victoire électorale, tout en appelant le nouveau gouvernement à poser rapidement des gestes concrets pour les régions. Plus de détails et d'autres nouvelles, montemiscouata.com.

Top.com, le retour du service de traverse du lac Témiscouata pour le festival du pointu, c'est-à-dire les 9, 10, 11, 12 et 13 octobre prochains à Notre-Dame-du-Lac et Témiscouata-sur-le-Lac et Saint-Just-du-Lac. Le service sera offert selon l'horaire habituel. Tous les détails sur montémiscouata.com. En musique, c'est maintenant Hot Cass. 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

0: comment t'as trouvé la cérémonie d'ouverture du match canadien hier au Centre Bell? La barre était haute l'an dernier. Je pense que les gens avaient aimé ça avec les tunes choisies par chaque joueur pour les représenter. Et cette année, on est allé d'une seule trame sonore. On va se mettre dans l'ambiance, c'était ça. Moi, étant fan des Ramones, je trouvais que c'était un bon choix. Certains trouvaient que c'était un peu plus répétitif. Et qui a eu la plus grande ovation ou qui a eu le plus de décibels, devrais-je dire? C'est Ivan Demidov, lui qui était même pas en uniforme. Il y a eu 112 décibels au moment de sa présentation. 111 pour Suzuki, 110 pour Martin Saint-Louis. Jakub Dobesch à 110 et par la suite à 109. Cole Caulfield, Lane Hudson, toutes des évidences jusqu'à maintenant. Et à 109 également décibels, on a Florian Jacky. Quand même, l'accueil a été vraiment très fort pour Florian. Malgré la défaite, ça a été un bon match. J'ai aimé aussi la cérémonie d'ouverture avec le look cartoonesque. Justement, les héros s'en viennent de Jonathan Pinchot. Et on aura Fun et We Are Young. Ça s'en vient.
1: Ce qui s'en vient, encore des...

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Toujours bon du Blink et c'est le genre de chanson qui me rappelle qu'on a un long week-end qui s'en vient, celui de l'Action de grâce. C'est tout pour moi. On a Larry Gonzalez qui s'en vient dans les prochaines minutes. Et Julie Desjardins sera là à 13h pour le meilleur de la musique au travail en après-midi. Bon, Chuck, je te souhaite un très beau mercredi.

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15 octobre, selon l'horaire habituel. Et la boxeuse native de Témiscouata sur le lac, Léla Beaudoin, montera dans le ring demain soir, le 8 octobre, au Théâtre Capitole de Québec, pour la première défense de son titre mondial intérimaire WBA des poids superplumes. Elle affrontera la Vénézuélienne Brisa Alfonso. 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

0: tous, on espère que vous allez bien. On espère que vous passez une belle journée, même si le Canadien a perdu. Il y a des choses dans la vie plus importantes que le hockey. Gardez le sourire, soyez heureux. On vous souhaite un super beau mercredi. Puis on va essayer de vous garder le sourire pour vous faire sourire pendant cette journée-là, même si vous êtes peut-être en deuil parce que le Canadien a perdu. Comment ça va, Godzo?
1: Ça allait bien, man. Ça allait super bien.
2: Ça allait très bien.
1: Ça allait très bien.
0: Plus?
2: Ben, c'est.
1: Ouais. Un peu plus.
0: Comme ça?
1: Merci.
0: OK, bienvenue.
1: Bon! Là, je suis là pour vrai. Les maudits casses d'écoute. Honnêtement, il va falloir arrêter de vous toucher en dessous, les boys, là.
0: Ben,
1: là, mettez ça sur mute une fois par semaine, là.
0: Godzo, on a touché absolument rien.
1: On va demander à Jimmy qui revient en studio.
2: Ah, oh, Jimmy.
1: Bon! De toute façon, regarde, on arrive avec la fin du...
0: On est là. Salutations à tous les gens qui sont venus à la Belle et la Bœuf hier. Désolé, il n'y a pas eu de train, mais c'est toujours le fun de voir des membres de l'armée qui sont là, puis faire soyer à chaque but du Canadien.
1: Il y en a eu des buts hier. Il y en a eu.
0: T'as pas besoin, le fil. T'as pas besoin de le tenir.
1: Parce que oui, si je le tiens pas, j'ai la tête qui avance par là-bas, tu comprends?
0: Check. Fais le tour de... Non, fais le tour ici. Tu fais un tour.
1: Ouais,
0: tu veux que je fasse un truc. Ouais, exact. Oh. Là, t'es correct. Tu vois?
1: Aïe, hein?
2: On va l'avoir.
1: Je pensais que j'avais tout vu. On a travaillé en Musique Plus, mais non. Après, on a travaillé au 91.9 Sport longtemps. Et on pensait avoir tout vu.
2: Sur Laurier.
1: Mais là, ça avance bien. Les travaux avancent bien.
2: Ouais, ça avance. On va l'avoir, notre permis de bien. Ben, inquiétez-vous pas.
0: Vendredi, tu t'es prêt.
1: Ouais, pas
0: vendredi. Non, il a dit que vendredi, les travaux sont finis. Puis la semaine prochaine, on nettoie. Puis le déménagement, c'est jeudi.
2: La semaine prochaine?
0: Ouais. Le déménagement, il déménage tout.
2: Les meubles et tout ça, là?
0: Oui, les meubles tout, mais vendredi, c'est fini.
2: Ah bon, on va faire du bien, ça. On va faire du bien, ça.
1: Pour l'action de grâce.
2: L'action de grâce, la plus belle fête de l'année, selon moi. L'action de grâce et la Thanksgiving.
0: Pourquoi c'est la plus belle fête de l'année pour toi?
2: Parce que c'est pas une fête commerciale, c'est une fête où on dit merci à la terre. Tu devrais l'aimer, d'ailleurs. Pour les légumes, les fruits, pour l'abondance, pour le, tu sais, la terre nous permet de nous nourrir, puis c'est une action. On dit merci.
1: Ouais. De la gratitude.
2: C'est de la gratitude pour tout ce qu'on a.
1: Et non de la gratitude.
2: C'est pas de la gratitude, c'est de la gratitude.
1: À l'action.
2: C'est la plus belle fête, je trouve.
1: C'est une belle fête. C'est un beau mois, le mois d'octobre. On le dit, c'est le plus beau mois sportif de l'année.
2: Ouais.
1: Le hockey, le football, les séries au baseball, tout va bien au mois d'octobre. Et hier, tu l'as dit, Georges, merci à tous ceux qui sont venus. Il y avait une belle énergie là-dedans. D'ailleurs, il y a eu un petit pépin hier, là. Technique et tout ça, là. Mais il y en a certains qui ont annulé hier également. Et merci de l'avoir fait parce que c'est important de le faire et de le faire le plus tôt possible quand ça arrive.
0: Exactement. Surtout si on peut le dire en ondes qu'il reste quelques places.
1: Exact.
0: Encore mieux. Mais merci à ceux qui ont annulé pour laisser la chance à d'autres personnes qui ont pu y aller. Puis on vous dira le prochain rassemblement dans deux semaines.
1: Ça s'en vient.
0: Dans deux semaines.
1: Ouais, la semaine prochaine, il n'y en a pas. Il fait relâche. Avec la courte semaine de l'Action de grâce. Mais nous serons en onde lundi.
2: Lundi, on est là.
1: Pour le lundi de l'Action de grâce, avec ce début de saison.

0: Dans la Ligue nationale de hockey, merci à tous ceux qui sont là également déjà sur le chat. C'est vrai, j'avais pas compris, mais regarde Pierre qui nous dit des boys, c'est vrai que vous faites quand même hommage au hip-hop les deux aujourd'hui. Avec toi, Snoop et Gin & Juice, et moi et les Beastie Boys. C'est vrai qu'on les deux, on est là-dedans.
1: Ah, les Beastie Boys, pas du hip-hop.
0: Ouais, ça en reste.
1: Du pareil. Rap.
0: Ouais, c'est du rap.
1: Du rap alternatif.
0: Ouais, alternatif. C'est très riche et varié musicalement.
1: C'est très, très bon.
0: Disons-le ainsi.
1: Beastie Boys.
0: Moi, Beastie Boys, c'est dans mes tops.
1: Ouais.
0: Dans mes tops. De tous les temps, je dirais. Également, hier, le Canadien.
1: Mm-hmm.
0: Ouais. Ouais, le Canadien.
2: C'est pas beau,
3: non,
2: hein?
3: Mais l'affaire là-dedans, tu sais, hier, on a prédit une défaite parce qu'on, parce qu'on vous avait parlé de deuxième trio puis beaucoup de choses.
1: Ouais.
3: Mais il y a une chose que vous devez réaliser dans cette défaite-là, c'est que le score ne détermine pas la volée qu'on a mangée.
1: Mm-hmm.
3: Parce que leur gardien est tellement mauvais.
1: Ouais.
0: 3 buts, 5 shots.
3: Il est tellement mauvais que si c'était pas de lui, là, le match aurait été hors de portée bien avant.
1: C'est vrai.
3: Parce que. On a vraiment mal joué. On va en parler tantôt, là, quand on va faire le bulletin dimanche en détail. Là.
0: Ah, il y a des dossiers.
3: Mais il y a beaucoup de choses. Il y a beaucoup de dossiers avec le Canadien à parler. Il y a beaucoup de choses.
0: Beaucoup, ouais. Le deuxième trio. Y a-t-il un deuxième trio?
3: Ben, on l'avait dit hier, Gonzo. On en a parlé hier.
0: Ah, ouais. Hier, ça a été difficile pour Slav. Ça a été encore difficile défensivement. Ça a été difficile pour Dobesh. Ça a été difficile pour bien du monde, malheureusement. Ouais,
3: je vais te dire que j'ai été déçu, par exemple, qu'il y ait des huées, par exemple.
0: Ah, ouais.
3: La présentation des joueurs. Ça, c'est fou. Le fait que Kreider puis Dak ont été hués, c'est quand même votre équipe. La saison commence. Tu sais, Kreider, on s'entend, pour Price, on pouvait comprendre un peu, mais Dak, je sais qu'il y a eu beaucoup, il y a eu beaucoup dans les conversations en ce moment, Gonzo. Pierre, on l'a pas encore vu, puis on va en parler tantôt, mais c'est sûr que le hué, ça va pas l'aider.
0: Non. Tu sais, on les a pas perçus comme les gens qui étaient sur place les ont perçus. Parce que dans la cérémonie... D'ailleurs, tu sais, on peut être un petit mot sur la cérémonie avant-match.
1: Tiède.
0: C'est-tu moi ou...
1: Non, c'était tiède.
3: Non, mais ils font rapide. Ils font rapide.
0: Parce non,
1: c'était
0: mais,
1: pas juste rapide.
0: Hier,
1: là,
0: on rencontrait des gens, on prenait des photos. Puis je me suis dit... Savez-vous ce que j'ai fait? Vu qu'on était un peu occupés, je me suis dit, j'ai dû manquer de quoi.
1: Non, t'as rien manqué.
0: Je suis arrivé à la maison.
1: T'as réécouté.
0: Et j'ai réécouté parce que je l'avais enregistré.
1: Non,
0: C'était pas
1: mauvais, mais c'était rapide. Pas bon. Non. Il n'y avait pas l'effet « wow » que le Canadien dont le Canadien nous a habitués.
0: Non, moi aussi, j'ai comme été, je me suis dit...
1: C'est comme la chorale, c'était une bonne idée, c'était un bon flash, mais à un moment donné, ça s'est étiré en longueur, je m'attendais à un punch. Puis c'était comme trop long.
0: Je sais pas. Peut-être que nos attentes sont trop...
1: Bon, les Ramones, c'était correct aussi, mais à la fin, ça fadait, ça remontait. C'est bizarre.
3: Moi, j'ai rien à dire contre la présentation d'avant-match. Avant tout, je voulais voir la game.
0: Ouais. On l'a vu, la game.
3: Ouais, la présentation avant, c'est
0: cool. Non, mais là, on voulait juste faire un petit mot là-dessus.
3: Les joueurs, ils ont toujours juste hâte que ça finisse, que ça soit le plus rapide possible.
0: Ah, ça a été vite. Tout ça a été vite, c'est parfait. Comme ça, le puck drop est arrivé. Puis il y a eu des buts en masse en début de rencontre en plus.
1: Ouais.
0: Ça a été bien parfait. Il y en a plusieurs qui ont vécu cette soirée-là. D'ailleurs, oui, il y a des gens qui nous parlent de cette vidéo. Oui, PO est rendu un influenceur maintenant. On nous dit qu'au menu de La Belle et la Bœuf pour le prochain rassemblement, il y aura le duo frites gâteau fromage.
3: Bravo, PO. PO l'a fait.
0: PO l'a fait. C'est il a honoré son. Et je dois dire que j'ai tenté l'exercice hier.
3: Ben ouais, puis comment t'as trouvé ça?
0: Je dois être honnête. Ben, c'était bon.
1: Ah, ouais,
0: je te jure. Je me suis dit, je peux pas le faire. Puis là, on le taquine tout le temps. Fait que je me suis dit, je vais l'essayer. Lui, c'est un vrai friteur.
3: Je t'ai pas vu quand t'as fait ça.
0: Non, non,
3: je t'aurais filmé aussi, mais...
0: Non, c'est un vrai friteur, lui. Hein. Il finit ses frites, mais il s'en garde de côté, comme isolé, pour que quand le service de dessert arrive, il ressort les frites.
1: Es-tu sérieux?
3: Ouais, non, puis ils ont mis sur le gâteau au fromage, ils mangent ça ensemble.
0: Je te dis, j'ai pris la frite dans le gâteau au fromage.
3: T'as aimé ça?
0: C'est très, très surprenant. Ça a l'air d'un gâteau au fromage que t'as mis comme dans la friteuse.
3: Que t'as mis, il l'a mis dans la friteuse?
0: Non, il l'a pas mis, mais le mélange de... Oh, dans la friteuse. C'était bon, ça. Lui, ils aiment pas ça. Moi, je le trouvais bon.
3: Attends. Non.
0: I don't see it.
3: Ah, ouais. OK. Okay,
0: ça, c'est d'avoir de la répartie.
3: Oui?
0: OK. Tabardoc, que
3: c'était fort. Midi 2, il m'en reste 2 pour le hat-check. C'est reparti aujourd'hui.
1: Tu t'es pas entendu?
0: Ben oui.
1: J'ai-tu entendu tabard avec
0: Dac. Un.
1: OK, Nac, OK.
0: Dac.
1: Ah, OK, tabardac.
3: Oui, hey. C'est ça qu'on dit maintenant.
1: Tabardac.
3: Oui.
0: Ben oui.
3: C'est ça le nouveau sac, tabardac.
0: Hey, j'aurais jamais sacré en nom, Ben.
1: Tabardac.
3: Oui.
0: Tabardac.
3: C'est ça le nouveau sac, Ben. On l'a baptisé en nom ici.
0: Mais Kirby Doc, tabac, Doc,
3: c'est ça, on l'a baptisé.
0: Cow.
3: On l'a baptisé là, cette semaine. Doc. Cette semaine, on l'a baptisé, t'as oublié?
1: J'appelle Doc, mais tabardac.
3: Ben, avec la frustration que t'as de ce joueur-là, tabardac!
0: Il mérite son sac. Là. Il mérite son sac.
1: Vous êtes vraiment
0: il mérite son sac.
3: Oui. Pense-y.
1: Il y a tout ce gars-là. Moi, ce gars-là, il a tout eu dans la vie.
0: Si j'avais un chandail là, de Doc, là, je me mettrais un petit tabard juste avant. Sur mon chandail.
3: Il y a quelqu'un qui va en faire un, tu le sais. Là.
0: Ouais?
3: Ouais.
0: Ouais, il va porter à gauche. Là.
3: Comment tu sais qu'il a porté à gauche?
0: Il est comme le DAC est centré. Fait que si tu mets un tabard sur l'épaule, là, ça va être décentré, mais c'est pas grave, ça en vaut la peine. J'espère qu'il n'y aura pas ça, par exemple. On sent de belle. Hey, tu commences
3: fort. C'est juste Tommy qui a catché.
0: Ouais, non, j'ai compris. J'ai compris. J'ai fait exprès de ne pas, pas prendre conscience de tout ça. Alors, oui, nouvel item sur le menu maintenant, le gâteau fromage et frites, c'est dit.
1: Ah, OK.
0: C'est dit.
3: Non, il l'a fait. Il m'a remis une vidéo.
2: Oui, oui.
1: Ah, c'est pas sur le menu, mais je vais te prendre une frite et un gâteau au fromage. Là.
0: Voilà. Ah non, ça va être sur le menu, je te dis. Comme le menu Larac, là, c'est pareil. Là. Tu sais que les gens cherchent ces menus-là maintenant. C'est très prisé. À la Belle et la Bœuf. Georges et ses disciples pour manger vegan. Ça, c'est sûr.
3: Il n'y a jamais personne à notre table qui le font, par exemple. Toi,
0: non.
3: Tu manges plus vegan, hein?
0: Ah, moi, j'ai donné la première année. Là.
3: T'as donné? T'as fait une fois?
0: Ah, non, plus qu'une fois. Plus qu'une fois.
3: Toi, tu l'as fait ici?
2: Ben oui, je pense j'en ai pris ça.
0: J'ai fait un Super Bowl vegan.
3: Jacob l'a fait 10 fois. Oh, my God, c'est worst.
0: Hey, c'est pas une marque d'amour, c'est un Super Bowl vegan.
1: Ça, c'est la marque d'amour ultime, Georges.
0: Merci, Ben.
1: Ultime.
3: En passant, c'est plus pour ton corps, la marque d'amour, là, c'est pas pour moi. Là.
0: Non, mais en voulant dire, j'ai décidé de t'accompagner dans ce périple-là. Je pourrais dire dans ma vie, là, j'ai fait un Super Bowl vegan.
1: Ouais, ça, tu peux dire ça.
0: Bon, j'ai une coupe d'ailes de poulet dans les poches quand j'allais aux toilettes. J'ai jeté ces pantalons-là, d'ailleurs. Mais ouais, j'en fais encore des cauchemars. Des fois, je me réveille la nuit à penser à ce Super Bowl-là. Également, les boys, peut-être une petite mention sur notre voyage à New York. Ça approche.
3: Ouais,
0: on a rencontré des gens hier qui disaient qu'ils étaient du périple aussi. Mi-novembre, là, pour ce beau voyage des Bills contre les Jets.
3: 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Puis vraiment, c'est quelque chose qui vaut la peine pour ceux qui ont jamais fait de voyage de football. Même si vous êtes pas fan de foot, faire ce voyage-là avec plein de Québécois en autobus, c'est écœurant l'expérience. Une chance d'aller à New York, de visiter Times Square. La bouffe, l'hôtel, tout est compris. C'est vraiment écœurant comme expérience. Des fois, on se demande, vous écoutez le peuple, et quand nos appels vont finalement marcher, là, mais vous entendez des fois les gens qui nous appellent, la connexion qu'on a avec le public, mais d'être avec eux dans un tailgate comme ça, c'est vraiment le fun. Dans une section, tous assis ensemble, ça vaut vraiment la peine. Puis pour les fans des Bills, je comprends que le nouveau stade, c'est plus compliqué à y aller, ça coûte vraiment cher, mais là, c'est votre chance d'aller voir au moins vos Bills. Je comprends que c'est au stade des Jets, mais c'est pas grave, vous allez voir vos Bills jouer quand même là-bas, puis ça va être une ambiance, le fun, ça vaut vraiment la peine. Puis à 725, là, Canadien, alors que tout est en US là-bas, ça vaut vraiment la peine.
0: Tout est inclus, là, hein? Tu l'as dit, le transport, autocar de luxe, d'ailleurs, on a vu qu'ils ont des nouveaux autobus assez assez incroyables, là. Un autocar de luxe, une nuit là-bas également, d'hôtel, un petit déjeuner chaud complet, le billet pour la game des Bills, des Jets... le tailgate, c'est... 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Je vais mettre le lien sur le chat de YouTube. Je vais mettre le lien.
1: J'ai pogné de quoi. Le dernier voyage que j'ai fait, là, j'ai demandé au chauffeur puis à l'accompagnateur Gendron combien ça valait un autocar comme ça. Je tombe en bas de ma chaise. Selon vous, combien ça vaut, ça?
3: Un million.
1: C'est exactement ça.
0: Arrête!
3: C'est pourquoi un million? C'est-tu pourquoi je sais que c'est un
1: comment
3: million?
1: Comment ça?
3: Parce que Michael Jordan, quand il a joué au baseball...
1: Ouais.
3: Quand il a joué là, sa carrière quand il a acheté l'NBA, puis l'équipe voyageait en autobus beaucoup, il a acheté un autocar à l'équipe.
0: Il a acheté un vrai
3: autobus pour que d'un million pour que les gars soient plus confortables quand ils allaient sur la route.
1: On s'entend, c'est pas un autobus jaune, là, c'est un autocar de luxe. Oh, c'est un million.
0: Hey, un million.
1: Un million.
0: Oui. J'ai encore le goût d'aller piger chez mon ami Dak. Un million!
3: Tu peux piger sur Dak, vas-y.
0: Non.
3: Mais non, mais c'est
0: faut
3: correct.
0: Pas abuser quand même de ce nouveau sacre. C'est dans le dictionnaire très bientôt, je m'imagine.
3: Ouais, exact.
0: Alors, le lien est sur le chat de YouTube. 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On part le 14 et on revient le 15 après le match. Pour le match de football.
3: Ça va vraiment
0: bien. Ça s'en vient vite,
3: ça va être la fun, une belle ambiance.
0: Très vite. C'est un week-end un peu plus difficile dans la NFL cette semaine. On regardait un peu les matchs. Là. Il va falloir qu'on fasse nos devoirs à peu près pour le gros blitz.
3: Non, Ben, là, je te dis tout de suite, Ben.
1: Ouais, Ben.
3: Cette semaine-là, il va y avoir un nouveau leader.
1: Mais
3: parce que là, il y a des matchs. Là, c'est très, très difficile à prédire. Ouais. Pour les matchs, puis pour le gros le Survivor, là, il va y avoir beaucoup de monde éliminé cette semaine. Ça, c'est la. C'est une grosse semaine, ça.
1: Et je vous. Il y a juste les fous qui changent pas d'idée, là. Tu sais, dans le gros blitz, là, j'ai fait une annonce là, comme quoi que tu sais, je suis allé avec les sentiments, le cœur, puis tout ça, que je pourrais jamais prendre contre les Eagles. Mais là, je suis à un de George, comme Gonzo. Et le Yab est au vache à Philadelphie. Lane Johnson qui annonce sa retraite hier après quatre matchs.
3: Wow!
1: Et dans le vestiaire, rien ne va plus. Tout le monde est blessé. Si je veux être sérieux dans le gros blitz, je pourrais pas. Je les aime d'amour, c'est mon club, là, je suis un vrai partisan, mais je pourrais pas les prendre là, comme à Jacksonville, là, au Tottenham Hotspur Stadium. Là, je vous le dis tout de suite, je vais être Jags.
3: Ouais.
1: Il se passe dans la fête.
3: On va tous l'être.
1: Ça va être difficile à Philadelphie cette année.
3: Ouais.
1: Très difficile.
3: Ouais. Mais Ben, s'il avait fallu que vous battiez les Rams, ben c'était bien parti.
1: C'était bien parti, mais avec même pas 100 verges de Jalen Hurts.
3: Ouais.
1: Tu sais, je veux dire, c'est tout crash à Philadelphie en ce moment. Puis la liste des blessés.
0: Les blessés, ben là, ça c'est.
1: Lane Johnson s'en va de même après quatre matchs. Oh, finalement, je prends ma retraite.
0: Il a peut-être senti de quoi, lui.
1: Ouais, c'est ça.
3: Ouais.
0: Les boys, on va faire le bulletin du match. Bien sûr, dans les prochains instants, on va parler de Bolduc, pour qui ça va très bien aussi. Ce qui est temps d'y en donner un petit peu plus à Bolduc, hein?
3: C'est qu'est-ce que je disais hier?
0: Les deux, on voulait le mettre sur le top 6.
3: Hier, on vous disait ça avant qu'il marque deux buts. Là, il y en a qui commencent à se réveiller, à comprendre qu'il devrait jouer plus, mais on va en parler tantôt aussi. Mais
0: ça, c'est un point positif chez le Canadien de Montréal.
3: Ouais.
0: Tu vois, on peut mettre l'emphase sur le négatif avec bien des choses qui sont arrivées.
3: Son trio tellement en trio.
0: Mais Bolduc va bien, comme l'année passée. T'sais, on le disait hier, c'est quoi, 3-3, 3 buts en 3 matchs, il l'avait fait l'année passée, il le refait encore cette année.
3: C'est un joueur top 6, Bolduc. C'est pas un joueur de profondeur, c'est pas un checker.
0: T'es allé le chercher pour qu'il soit top 6. On s'en rappelle, c'est ce qu'ils ont dit de toute façon. Il était top 6 à Saint-Louis. Et là, tarde à faire sa place. C'est sûr qu'on l'a dit encore hier, ça aussi. L'arrivée de Kreider, malheureusement, fait en sorte que ça enlève un spot possible pour lui.
3: Oui, puis ça bousille aussi Slav. On va parler aussi de tantôt aussi.
0: Ça, t'es fâché, ça.
3: Tout le long, je vous ai parlé de qu'est-ce que ça allait faire à Slav. Un gars qui est jeune... Qu'est-ce qu'on faisait à sa confiance d'amener un gars de même qui prenait déjà sa place? Regardez Slav maintenant.
0: Il a voulu tout faire, Slav, hier. Tout faire.
3: Ça, c'est que vous appuyez ou non la décision de Martin Saint-Louis. Regardez l'impact que ça a sur Slav. Puis si vous n'êtes pas capable de voir ça, puis c'est pas que je défends Slav de la façon que je jouais hier, là. Mais là, OK, c'est une game. La confiance, là, quand elle est affectée, là, ça l'affecte un joueur qui a de la misère à jouer. Pis c'est fou ce que ça fait. Puis avec la saison qu'il y a eu l'année passée, son contrat rentre en vigueur. Là. Puis de ce qu'on voit là, c'est pas le vrai Slav. Si on continue de même, on va le scraper. Bravo.
0: Trois games.
3: Ouais.
0: Trois games.
3: Ça prend, c'est pas trop tard pour faire la bonne chose.
0: Très tôt dans la saison.
3: Un
0: et un pour le Canadien de Montréal. Il y a beaucoup de choses à dire. 14 buts en trois games, les boys. Ouais. Le Canadien a donné 14 buts en trois matchs.
3: Même Dobesh, il y a beaucoup de choses.
1: Ah, Yacoubé.
0: Il y a eu la pause du receveur hier. Là, d'arrêter une shot avec une main dans le dos. Là.
3: Il a été meilleur comme ça.
0: La pause du receveur. Moi, je me rappelle pas d'avoir vu un gardien de but mettre la main dans le dos pour arrêter un puck. Dans le fond, je mets l'autre main.
1: C'est ça. Il a mis la main avec laquelle il gobe la rondelle dans le dos pour pas se faire blesser la main.
0: Exact. Ouais. Un bon réflexe.
3: Tu reçois une shot là-dessus. Là, la main, c'est fini.
0: Non, c'est
1: ça. D'ailleurs, j'avais jamais vu ça de ma vie. Un gardien de but perd sa mitaine, perd son gant.
3: C'est rare, mais ça arrive des fois.
1: Ouais.
3: Ça, c'est rare.
0: Bon, quand t'as des déplacements juteux comme ça, là, où il y a la TVQ, la TPS, puis d'autres taxes qu'on connaît pas, il est sorti loin, puis pas à peu près
3: c'est,
0: hier.
3: C'est fou, hein, parce que l'arbitre a pas sifflé, mais un casque siffle tout de suite.
0: Ouais.
3: Mais le gant, je savais pas qu'il siffle pas.
0: Ben, on voit jamais ça.
3: Non, mais c'est déjà arrivé.
0: Non, je sais, mais je comprends, mais la dernière fois que c'est arrivé, je me rappelle pas si l'arbitre avait sifflé.
3: C'est sûr que le casque, t'as pas le choix de siffler tout de suite pour un gardien.
0: Sécurité, ouais.
3: Mais le gant, c'est pas la même chose. C'est pour ça que le gardien, tout de suite, il a même pas fait signal au ref. Il a mis sa main derrière son dos parce qu'il savait que...
0: Au début, sa main est restée haute, là. Réflexe, au début, il restait de même. Puis là, quand le puck est revenu en avant, là, il a réalisé, puis là, il a comme mis la main dans le dos, mais... C'est ça, tu sais. D'abord, il aime ça, entrer en contact avec les joueurs.
1: Ouais.
0: Là, il voulait aller rentrer en contact avec Andrew Miller, là.
3: Big, Bossy, il avait les deux mains dans le dos toute la game.
0: Ouais. Pas mal.
3: Fait que, tu sais, malgré sa générosité, on n'a quand même pas été capable de gagner.
0: Ouais. Après moi, il a gagné moitié-moitié hier. C'est généreux de même, c'était fou.
3: D'ailleurs, prochain rassemblement, Ben Roger sera là dans deux semaines, mesdames et messieurs.
0: Ah ouais?
3: C'est vrai, t'es là?
1: Oui, j'annonce que. Ben là, je veux pas dire la date. Peux-tu dire la date?
3: Oui, tu peux dire la date. Mais non, mais c'est correct qu'il dit la date.
1: Mardi le 20 octobre.
0: Mardi le 20 octobre.
1: Je serai avec mes deux amis, Georges et Gonzo.
3: Veux juste pas donner d'indice, c'est tout.
1: Non, on n'en dit pas plus.
0: On sait pas c'est où, de toute façon.
3: Je vais juste dire que je prends le pont.
1: Si on était
3: aux promenades hier, là, c'est correct que je dise que je prends le pont, là. Il y en a combien? Il y aurait juste une autre option. Dans Rive-Sud, il y en a deux, right?
0: Il y en a-tu deux ou il y en a trois? Non, il y a Saint-Jean aussi.
3: Ah, OK.
1: Il y a Saint-Hyacinthe qui est maintenant pas mal, ça arrive.
3: J'en ai éliminé trois.
0: Ouais, fait que t'as éliminé 10-30, t'as éliminé Saint-Jean, t'as éliminé Saint-Hyacinthe. Ouais. Puis, bonne chance pour le reste.
3: Ouais, bonne chance.
1: Tu te rappelles-tu?
3: J'ai pas rien d'autre.
1: Okay.
3: Non, pas d'indice. Non.
1: Non, mais le code postal, quand on écrivait au personnage légendaire quand on était jeune, là, vous rappelez-vous? Non, c'est bon. C'est bon.
3: Je sais pas.
1: Non? T'as jamais écrit?
0: Oui, je me rappelle du code postal.
1: C'était H-O-H.
0: Ouais. O-H-O.
1: O-H-O. T'as jamais écrit?
3: Non.
1: Tu as jamais écrit à lui? OK.
0: J'essaie de faire le lien, par exemple.
1: Ah, tu veux comment c'est bon comme indice?
0: J'essaie de faire le lien.
1: C'est fort, hein? Georges n'est pas capable de le trouver.
3: Oui, mais Ben, il ne faut pas donner d'indice.
1: OK, j'en donne plus.
3: Si une personne l'écrit sur YouTube, c'est déjà fini. Parfait. On va l'annoncer, ça va être trop tard.
1: C'est bon, j'en dis plus. Fini, terminé.
3: Oui, mais c'est déjà trop tard. C'est sûr qu'il y a quelqu'un qui l'a trouvé, qui va l'écrire, puis ça va être sold out.
0: Tu penses?
3: Ben oui. Si Ben le sait, il y a quelqu'un qui nous entend.
1: Je ne sais même pas où qu'on va.
3: Arrête de niaiser.
1: Non, mais approximativement, il faut que tu prennes un pont. Je le sais approximativement, mais tu m'as pas nommé l'endroit. Je sais pas. Tu me l'as pas nommé, l'endroit.
3: Je te donnais un indice demain, c'est parce que tu sais c'est où.
0: Ben,
3: c'est
0: me dire à la pause.
1: Tu m'as parlé du...
0: Hey, là, les gars, ça va nulle part. Hey, mauvaise nouvelle chez le Canadien de Montréal. J'en ai deux avant d'aller en pause. Pas cool, mais je vais le faire pareil parce que c'est notre job d'y aller en temps réel. D'un, Oliver Kapanen n'est pas à l'entraînement aujourd'hui.
1: Qu'est-ce qui se passe avec lui?
3: Non, mais il y a une blessure. Ouais, une blessure plus sérieuse.
0: Qu'est-ce qu'il y a?
3: Mais Gonzo,
0: il revient, il arrête, il repart.
3: Non, mais Gonzo, ça veut dire que sa blessure est plus sérieuse qu'on laisse anticiper. Il faisait des reps, tu sais, à l'aile, puis là, c'est plus grave qu'on pensait.
0: OK, l'autre mauvaise nouvelle. Sam Montembeau qui vient de quitter l'entraînement.
1: Non.
3: C'est correct, on va rappeler Fowler, c'est correct.
0: Ouais.
3: C'est pas la fin du monde.
0: S'est blessé en faisant un arrêt, puis il a quitté l'entraînement. On dit pas qu'il...
1: Hey, ça commence croche, hein?
3: Ben...
0: Ouais, ça, t'as Fowler.
3: Quand Hughes a eu tout l'été pour aller chercher un joueur de centre. Tout l'été. Parce que on savait que au centre, on n'a pas de vrai deuxième joueur de centre. Là, on s'appuie sur Kapanen qui, tu sais, je veux dire, qui est blessé. Puis sans Kapanen, on n'en a pas de centre. On met Newhook au centre. Je sais pas pourquoi on continue à le mettre là. C'est pas un joueur de centre. Il meurt à l'aile, Newhook. Ça marche pas au centre.
0: Ouais, mais t'as pas d'option.
3: Oui, mais c'est pour ça que
0: la blessure à Kapanen, c'est quoi? C'est Evans ou Dano? Tu mets Evans ou Dano?
3: C'est pour ça que cet été, puis je comprends là, que les demandes étaient chères à payer pour des joueurs de centre, mais il fallait que tu le fasses. Là, maintenant, les équipes te voient arriver, puis t'auras pas le choix. Ils n'auront pas le choix d'être rangés pour un joueur de centre, puis donner possiblement plus que ce qu'il aurait donné cet été.
0: Est-ce que Dylan Larkin, qui est revenu au jeu hier, un jour, va se dire, je tenais de me faire ruer, même si je me fais acclamer quand je score. Est-ce que je suis game d'aller jouer au Canada?
3: C'est pourquoi je pense pas qu'il va faire ça? Parce que s'il se fait huer aux États-Unis, au Canada, c'est 10 fois payé, comme tu le sais.
0: À Montréal?
3: Ben oui.
0: T'imagines ça à Montréal? On dit que Kreider a eu des petits huées, puis Dak a eu des petits huées hier.
3: Parce que l'affaire, c'est juste que les gens comprennent, là, quand tu fais des huées à tes joueurs locaux, là, ça fait le tour de la ligue. Puis si vous voulez qu'on convainque des joueurs qui veulent juste jouer aux États-Unis de venir ici, ben les 8 Dak hier, ça l'a pas aidé.
0: Mais je la pose la question. Puis je la pose aux partisans qui sont à l'écoute présentement. Puis vous nous écrire sa messagerie texte sur le chat. Si Dylan Larkin débarquait avec le Canadien de Montréal, ce serait quoi son accueil au Centre Bell?
3: Il y aurait des huées, c'est sûr. Puis il y aurait des applaudissements. Mais c'est
0: ce
3: sûr.
0: Ce serait un mix.
3: Oui, il y aurait un mix.
1: Mais moi, les huées hier, pour vous parler de
0: Crider huées,
1: moi, à la maison, là, Crider et Doc,
0: très peu perceptible.
1: C'est pas perceptible.
3: Truman était là, puis ils ont entendu.
0: Okay. Max va être avec nous un peu plus tard. Tous ceux qui étaient sur place ont quand même perçu. On dit pas que c'était c'est peut-être juste quelques individus.
3: On les a pas entendus non plus de la télé. Okay. La télé, on n'entendait pas, okay. Mais le monde qui était là-bas.
1: Je me demandais si j'étais fou, là.
0: Je serais curieux de voir ça. Ce serait quoi l'accueil d'un gars comme Dylan Larkin s'il débarquait avec le Canadien de Montréal après tout le feuilleton qui est arrivé avant, tu sais? Et surtout le prix qui serait payé par le Canadien de Montréal. Ça aussi, je pense que ça viendrait influencer l'accueil qu'il y a.
3: Tout le monde le sait, là. C'est Michael. S'il vient là, c'est Michael H. tout de suite.
1: Larkin, il a 30 ans, lui.
3: Mais c'est ça que ça coûte, c'est Michael H.
0: Ah! Non, mais là les trois matchs en saison, là, qu'est-ce qui se passe? Là, je sens beaucoup de partisans qui sont déjà fragilisés. Là.
3: Mais le big one, c'est plus en retard.
0: Je sais qu'on est en retard.
1: On est très en retard.
0: Comme le Canadien de Montréal.
1: Oui, le Canadien est en retard sur la saison.
0: On va aller en pause, au retour pour la discussion, c'est le bulletin du match.
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9: Ben oui, on va vous parler, on vous demande aujourd'hui là, est-ce que vous retenez du début de saison du Canadien de Montréal? Le Canadien c'est 1-1-1, c'est un petit départ tranquille. Oui, il y a des choses qu'on voulait peut-être voir différemment, mais la saison est encore jeune là, puis le Canadien est affecté par certaines blessures, puis tu remets des Demidov, tu mets Kapanen depuis le début, puis t'as peut-être juste t'as une victoire de plus, puis tout est beau là. Puis avant le match d'hier, t'avais 3 points sur 4 pareil.
10: Ouais, ouais.
9: J'aime mieux voir le verre à moitié plein aujourd'hui que de le voir à moitié vide.
10: De toute façon, c'est pas une affaire de critiquer. On va analyser le match d'hier, OK? On va voir un match à la fois, de toute façon.
9: Allons-y pour le match d'hier. Ouais. Ça, oui, ça a été un spectacle un peu plus difficile à regarder.
10: Je vais commencer avec Florian Jacquet, OK? Parce qu'on a fait une campagne tout le long du camp d'entraînement qu'on souhaitait qu'il fasse l'équipe puis qu'on voulait une identité d'un vrai quatrième trio. Puis force d'admettre, en regardant Florian hier, Gonzo, j'ai trouvé qu'il était lent. Il était en retard beaucoup sur le jeu. Il a pas l'air d'un gars qui est encore prêt d'être à temps plein dans la LNH. Quand je le regarde de ce que j'ai vu hier, là. Puis, tu sais, c'est des... Tu sais, dans les décisions, dans les prises de décision et tout, ça allait vite pour lui. Puis je l'aime, là. Ce kid-là, il veut. Mais, en tout cas, de ce que j'ai vu, il a pas l'air prêt.
9: Ben, c'est parce qu'en même temps, le coefficient de difficulté était élevé hier pour lui parce que tu rentres comme premier match, ton ouverture locale, et deuxièmement, c'est contre les Hurricanes de la Caroline, qui est une des équipes les plus éreintantes à jouer contre.
10: Ouais.
9: Tu sais, cette équipe-là, on le dit, on le sait, on a vu la série, je veux dire, c'est en mouvement continuellement, c'est une équipe de possession, c'est une équipe qui pratique un échec avant, c'est une équipe qui... Man, t'es mieux d'être bien outillé pour jouer contre ce club-là. Puis le Canadien de Montréal, hier, malheureusement, ça a encore été ça.
10: Mais le Canadien, c'est parce que l'affaire aussi, je sais pas si t'as remarqué, là, mais on s'est fait brasser hier. Les Hurricanes, tu sais, je veux dire, les Hurricanes...
9: Ont-tu besoin des lauriers, hier?
10: C'est pas la plus grosse équipe, mais t'as-tu comment ils jouent, la Réchec avant, comment ils sont fatigants?
9: Tout le monde joue pareil, on le disait tout le temps, c'est résumatoire.
10: C'est fou, je regardais ça hier, puis je me disais... Hier, je me suis dit... Avec les deux Jacky, on va tellement brasser que les Hurricanes seront pas la même équipe. Finalement, ça a rien changé. On s'est fait brasser comme si les deux étaient pas là.
9: T'as-tu vu Arbor hier, toi?
10: Hey, man.
9: Je pourrais dire la même chose pour Struble d'ailleurs.
10: Ouais.
9: Je vais dire quelque chose, OK? Tu sais, souvent, on regarde, puis j'aime bien regarder les statistiques des fois pour les tirs cadrés pour ouais. et contre, OK? Hier, Jaden Struble, quand il est sur la glace, tire pour, un tir. Tire contre, 10. Arber Jacquin, tire pour, 1. Tire contre, 9. Cette paire-là...
10: Non, ils peuvent pas jouer ensemble, les deux. Ça marche pas.
9: Mais en même temps, il y en a qui pourraient me dire, « Ouais, veux-tu qu'on parle de Madison Dobson encore? »
10: Mais l'affaire, Big, c'est que tu sais que dans la saison, les deux joueront pas ensemble parce que quand Gouli va revenir, il y en a un des deux qui jouera pas.
9: Je sais pas. OK, tu parles de Jacquin et de Struble. Parce que Madison Dobson...
10: Non, je te parle de ces deux-là ensemble. Ces deux-là ensemble. Oui, Madison Dobson. Puis
9: hier, oui, Dobson, c'était bon. Encore très, très... Puis tu parles de se faire frapper. Je vais te dire, hier, je regardais le match, là. J'ai rarement vu Lane Hutson se faire brasser de même.
10: Oui. Non, c'est...
9: pour Lane hier, ça a été plus compliqué, là.
10: Ouais. Non, mais c'est parce que... Tu sais, quand on parlait de la game de Pittsburgh, c'est pas une équipe qui joue physique, qui ont beaucoup de talent et tout. Puis là, t'arrives contre les Hurricanes, même Jackson, tout le monde finit leur mise en échec. Puis le Canadien, je veux dire, c'est comme un wake-up call, tu sais, de se demander, tu peux pas... Tu joues de la dentelle comme tu veux, ils vont finir la mise en échec, ils vont te rentrer dedans. Puis, hey, t'as-tu vu? Hey, en passant, une des choses qui est la plus inquiétante, puis on en a parlé hier, tu sais, les fameux tirs au but. Le Canadien avait quoi? C'est quoi, 7 shots après deux périodes?
9: Ouais, c'était pas...
10: T'sais,
9: mais comme on disait, t'avais 3 buts sur 5 tirs.
10: 2, 5 contre 3. Puis t'es pas capable de lancer au net. 5 contre 3, là, l'avantage numérique. Tu sais, c'est fou quand tu regardes ça. Puis, je veux dire, Gonzo, l'avantage numérique... C'est un autre point à parler, là. Mais l'avantage numérique avec Kreider et Slaff sur la glace, tu vois, ça fonctionne pas parce que il y a pas de permutation de la rondelle du côté que Demidov, normalement, il aurait été là. Parce que Slaff peut pas faire ça. Pas contrôler la rondelle du côté où Demidov était. Tu peux pas le mettre sur la foire. Faut que tu choisisses un ou l'autre qui est devant le net.
9: Je comprends, mais tu sais, Demidov, oui, il est jeune, puis oui, il va encore s'améliorer, mais tu l'as dit, en avantage numérique, veux pas, quand Hutson a la rondelle, il peut aller d'un côté ou de l'autre. Puis la menace de son tir sur réception du côté droit, comme ça, sur le bord du mur, fait en sorte que ça attire beaucoup. Puis c'est là où tu peux diriger le jeu du côté de Suzuki puis Caulfield de l'autre côté. Puis là, la menace est moins. Là.
10: Non, tu peux pas mettre les deux sur le premier avantage numérique. Faut t'en mettre un. Parce qu'il y a besoin d'un gars qui contrôle la rondelle de l'autre côté. Tu peux pas.
9: Il y a aucun... C'est la seule option, là, ce serait de mettre Suzuki de l'autre bord. Ça, Suzuki, ça fait quoi? Ça fait 2 ans qu'il a pas joué là? Parce qu'avant, c'était lui qui était là.
10: Ouais.
9: Sur le mur à droite. Puis souvent, c'est là qu'il revenait puis qu'il pouvait rentrer, t'en rappelles? Puis prenait la shot ou il allait d'une passe transversale du côté de Caulfield.
10: Ça marche pas pantoute de l'avantage numérique, t'as vu, là. Avec 100 Demidov, ça change énormément l'avantage numérique. Quand Zamora, c'est pas la même chose.
9: Je sais, mais en même temps, encore une fois, c'est une unité de 5 qui joue ensemble, qui a joué toute la saison l'année passée. Fait que là, tu rentres Kreider, puis tu dis à Slaff, là, c'est plus ça, tu t'en vas jouer là-bas. Fait que
10: oublie ça, ça peut pas marcher.
9: Il y a des nouveaux rôles pour bien du monde.
10: Puis Gonzo, t'as vu aussi l'autre chose aussi, je vous en ai parlé toute la semaine, je vous ai cassé les oreilles avec ça. Mais j'admets que Slaff, OK, il a pas besoin d'un bon match hier. Slaff.
9: C'est pas un bon match.
10: Mais Slaff, qu'est-ce que je vous ai dit toute la semaine, il est jeune, avec la saison qu'il a eu l'année passée, qu'il a une bonne saison. Puis je comprends que c'est un gars, oui, souvent qui commence tard, mais on est en train d'affecter sa confiance. Puis là, ce qu'on est en train de voir en ce moment, c'est un gars qui va perdre de plus en plus confiance tant aussi longtemps qu'on va s'obstiner à le mettre sur un deuxième trio qui ne fonctionne pas, puis de donner Dak, que je sais même pas s'il a joué hier, puis faire une rotation de joueurs qu'on va mettre là, qui ne fonctionne pas, puis ça marche pas. Non, mais tu comprends ce que je veux dire?
9: Mais ce deuxième trio-là, on s'entend, là, c'est...
10: Kreider a signé un an. Une extension, tu sais, il y a un contrat d'un an, pas d'extension. Qu'est-ce qui est plus important? Slaff, qui est futur de l'équipe, qui va être là pendant des années, ou un gars qui t'a signé un an, qui est le serveur du mois, que tu lui donnes sa place, puis là, on voit que Slaff est affecté. Puis, c'est pas que... Je défends pas Slaff à 100% de dire que le même match qu'il a joué, c'est juste à cause de ça, puis je l'excuse. Non, oui, il a mal joué. Mais ce que je vous ai dit, c'est que sa confiance, elle a été affectée. Puis sa confiance est affectée, puis on l'a vu dans le passé. Ce qu'on a vu hier, ça va arriver plein de fois, tant aussi longtemps qu'on va pas le remettre avec ses gars, on va pas le remettre en confiance de même. Puis là, on va avoir le premier trio dominant, comme on l'a vu pendant des années, pendant longtemps.
9: L'année passée. Mais, tu sais, il y a une chose quand même à sa défense, là. C'est qu'il joue avec New York puis Doc. Si tu lui flanquais Kapanen et Demidov, t'aurais peut-être un résultat différent après trois matchs. Tu serais parti d'une manière différente.
10: Hier, je t'ai dit, vu qu'ils sont pas là, remets Slaff là. Ils sont pas là. Tu sais, c'était comme une consolation d'aller sur deuxième de jouer avec Demidov.
9: Oui, mais...
10: Puis versus même Kapanen.
9: C'est ce qu'il essaie de faire. Il essaie d'amener Slaff pour voir si Slaff peut être un moteur sur un autre trio. Tu joues contre une équipe, tu sais qu'il va utiliser ses quatre trios.
10: OK. Est-ce que c'est un moteur pour un autre trio?
9: Pas encore.
10: Le moteur, Big, c'est pas lui, c'est Demidov.
9: Hier, il l'a pas été.
10: Oui, mais il sera pas. Il est affecté, le Big. Il est affecté.
9: Hier, il l'a pas été. Mais il y a quand même à sa défense beaucoup de joueurs qui ne le seraient pas en jouant avec Dak et Newhook.
10: C'est sûr.
9: Tu sais.
10: OK. Bolduc, le match d'hier. Ah, c'est tantôt? C'est tantôt.
9: Parlera de Bolduc un prochain,
10: tantôt, okay. Non, prochain bloc.
9: Je compléterai sur Slaff sur une chose. Je vous ai sorti les stats, les tirs cadrés à 5 contre 5 de Struble et Jacky. Voulez-vous que je donne la stat sur Slaff hier? À 5 contre 5, tirs cadrés pour 1. Tirs cadrés contre 10. Puis si on va voir Newhook, c'est difficile lui aussi. Puis Kirby Doc, même chose. Fait que c'est encore difficile. Un autre pour qui, malheureusement, c'est pas le début de saison escompté, c'est Jakub Dobesh. Il a été fumant au premier match contre Toronto, rappelez-vous. Là, on l'a encensé depuis, tu sais, il faut le dire. Hier, on s'est viré de bord, là. Après une couple de minutes, là, il se battait avec le puck. C'est comme, t'es capable de le voir tout de suite. Des fois, il est capable de récupérer un match après quelques minutes difficiles, fait qu'on est moins, tu sais, on saute aux conclusions hâtives moins rapidement. Mais tu le vois, quand il est comme ça, quand il sort trop rapidement, hier, des fois, écoute, c'était échevelé, c'était à l'emporte-pièce. C'est plate parce que tu veux cette agressivité-là, puis le côté hargneux de Jakub Dobesh.
10: Non, mais ça, c'est...
9: Des fois, c'est trop, puis c'est mal canalisé.
10: Non, mais c'est sûr que c'est beaucoup de buts en deux games. Là, c'est comme, il faut qu'il se replace, puis là, Simon Tambo est blessé. C'est quoi, c'est fort le jeudi?
9: Je sais pas pour jeudi. Je sais pas, ça va on va voir là, ce qui se passe avec Simon Tambo qui a quitté l'entraînement aujourd'hui. Et
10: ça,
9: oui.
10: Ça, c'est pas bon pour le Canadien, là. Ça, c'est vraiment. Tu sais, tu veux augmenter sa valeur, tu veux qu'il joue des matchs. Jeudi, c'est sûr, c'était dans le plan de le mettre là. Puis là, il pourra pas être là. C'est le mauvais timing est pas bon.
9: Ouais. Moi, je viens de voir les images, là, de Sam Montembeau qui quitte la patinoire, là. C'est pas lui dans le net demain.
10: Puis s'il quitte, selon moi, c'est laine, là. Tu te souviens, il y a eu des problèmes à laine l'année passée.
9: Il a pas l'air à mettre ben du poids sur sa jambe droite, là.
10: Non.
9: Non, la jambière est dans les airs quand il s'en va vers la dehors de la patinoire. Il n'est pas escorté par d'autres mondes. Mais quand il met la jambe à terre, il boite puis pas à peu près.
0: C'est Fowler dans le net demain?
9: Ben écoute, tu reviens avec Dobesh,
0: toi? Non.
10: Non, mais Fowler, en plus, à sa défense dans la ligne américaine,
9: non, il est solide.
10: Il est square à la rondelle.
9: Il est-tu pas cocky? En plus, il dit aux autres de regarder le tableau. On a toutes les images, là, tu sais.
10: Non, il est vraiment solide.
9: C'est correct parce que Dobesh, là, on n'est pas en train de dire que Dobesh, il est pas bon puis il est pas si. On joue croche puis pas à peu près devant lui aussi, là. Combien de 2-1 il y a eu? Combien de chances de qualité il y a eu contre lui? Et le Canadien, il joue mal défensivement depuis le début de l'année, là.
10: Non, il joue mal.
9: Ça va pas super bien devant Jakub Dobesh. Alors, on va vous tenir au courant pour cette blessure à Sam Montembeau à l'entraînement aujourd'hui. On vous le rappelle que Kapanen également n'était pas dans l'entraînement chez le Canadien de Montréal. On va s'arrêter le temps d'une pause, les boys, et au retour, est-ce qu'il est temps d'en donner plus à Bolduc et dans quel rôle également?
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8: Bon, on vous le rappelle, à l'entraînement aujourd'hui chez le Canadien de Montréal, blessure à Sam Montembeault qui a dû quitter la patinoire. C'est sûr qu'on se tournait tous vers lui. On se disait que ça allait être lui qui allait être devant le filet demain. On viendra, là, la disponibilité immédiate de certains joueurs débute avec Slaf présentement. Alors, il y aura peut-être des nouvelles plus tard dans la journée pour cette blessure à Sam Montembeault qui a quitté l'entraînement. Également, peut-être des nouvelles sur Oliver Kapanen qui, lui, est là, pas là, là, pas là.
9: Oui, ça, c'est inquiétant et on n'a pas de joueur de centre. C'est inquiétant. Puis on le voit que New Hook, ça marche pas au centre.
8: Combien de matchs ça va durer, New Hook, au centre?
9: On n'a pas d'autres options. C'est ça l'affaire.
8: Mais est-ce qu'on va être
9: ça marche pas.
8: Est-ce qu'on va être tenté à un moment donné de peut-être mettre comme Dano ou Evans, comme on a fait en série éliminatoire?
9: T'imagines-tu faire ça?
8: Faut que tu sois mal pris, là.
9: Ah oui, ben on est mal pris, là. On est mal pris. Là, on a besoin d'un joueur de centre.
8: Tu sais, à un moment donné, c'est peut-être Dano qui va venir en la rescousse pour essayer de.
9: On va être trop défensif.
8: Ça met de la pression sur Kent Hughes et Jeff Gordon.
9: Ouais,
8: tu veux pas être en mode panique, tu veux pas faire ça, mais ça commence.
9: Tu sais, Gonzo, on était convaincus que cet été, on commençait l'année avec un autre joueur de centre. Tu te souviens? On était convaincus.
8: C'est deux étés qu'on est convaincus.
9: C'est deux étés qu'on est convaincus, puis c'est pas arrivé encore.
8: C'est vrai?
9: Oui. Je sais que c'est plus facile de le dire que de le faire, là. Mais là, avec la blessure de Kapanen qui semble perdurer, c'est tough.
8: Oui, oui. Et c'est pas la seule équipe, le Canadien de Montréal, qui est encore à la recherche de joueurs de centre. C'est ça aussi l'affaire. Ouais. Là, les Jets ont gardé Viggo Bjork, qui a 18 ans, parce qu'ils ont besoin d'un joueur de centre. Puis là, est-ce que... Tu sais, là, avec Barkov en Floride, c'est moins long que prévu. Fait qu'on sera pas à la recherche d'un autre joueur de centre. Le Wild cherche encore un joueur de centre. Les Flyers cherchent encore un joueur de centre. Fait que le Canadien n'est pas tout seul non plus dans le marché pour un joueur de centre. Une bonne nouvelle chez le Canadien de Montréal, c'est encore une fois cette année le bon début de saison de Zach Bolduc. On n'arrête pas de le dire. Georges, on a fait un bloc là-dessus hier, quel point ce gars-là, il a des aptitudes naturelles offensives. C'est un gars qui a un bon lancer, qui a un flair, qui est capable de marquer des buts. Mais il n'est pas placé dans une bonne position pour éclore et produire à Montréal.
9: Moi, je vais le dire, je ne sais pas pourquoi Martin Saint-Louis ne l'aime pas. Parce que clairement, je ne comprends pas. Juste d'avoir mis Dak hier, puis on l'a dit sur le deuxième trio pour avoir mis Bolduc, ça ne pas comprendre. Bolduc a fait ses preuves dans le passé. On sait que c'est un scoreur. On sait qu'il patine. Bolduc, il joue bien plus intense que Dak joue. Puis pas juste ça. Tu sais, Gonzo, si admettons, on dit l'état-major, on signe un contrat d'un an à Dak, on veut monter sa valeur. Bolduc, l'extension que vous y avez donnée, c'est pas pour qu'il soit un checker sa quatrième ligne avec Anderson. Vous y avez donné ce contrat-là parce que Vous pensez que Bolduc, c'est un top 6. D'ailleurs, il n'y a pas quelque part que tu as lu que l'état-major disait que son rôle, qu'il voyait comme un top 6.
8: Oui, c'est quoi? C'est dans la reconstruction dont on a parlé ça aussi. Ouais. Puis, je dis, quand on est le chercher, on a dit, on s'est pas caché pour dire que ce gars-là, on voulait que s'établisse comme un top 6 à Montréal. Puis, dans les négociations du contrat, on dit que ça a été discuté, ce son rôle avec le Canadien de Montréal. On voulait être sûr que le Canadien soit capable de dire que, je dis pas cette année, mais qu'éventuellement, on allait le responsabiliser puis pouvoir le voir sur un top 6. Mais tu l'as signé plusieurs saisons, tu veux le voir dans le top 6.
9: Fait que tu sais, Martin, je te parle à toi directement, si Demidov est pas là, en plus, puis t'as un gros trou, ça a deux, pourquoi Bolduc n'est pas là? Pourquoi il est pas ça à deux? Pourquoi Dak est ça à deux? Qu'est-ce qui fait Dak ça à deux? Bolduc, je veux dire, après deux périodes, c'était le troisième attaquant qui était le moins utilisé. Là, tu l'as fait jouer un petit peu plus en troisième, mais pour qu'est-ce que t'as peur de faire jouer ce gars-là plus? C'est un joueur offensif qui va en mettre des buts, puis qui patine, qui frappe. Je la comprends pas. Il est plus intense que Dak, puis c'est Dak qu'on a mis ça à deux. Il faut que Bolduc ait plus de minutes, puis il faut qu'il joue dans le top 6 du Canadien.
8: Tu sais, hier, on l'a dit, on a fait, puis là, aujourd'hui, on le fera pas le sondage parce que ça donne absolument rien en raison des buts de Bolduc, c'est lui qui gagnerait haut la main. Mais hier, on a dit, vu que c'est tombé pour Demidov, on s'est dit, qui a le potentiel de le remplacer? Tu sais, on a fait une courte liste. Puis on a mis Kirby Dach parce que c'est eux que le Canadien a mis. Ils ont mis Kirby Dach là en attendant. Fait qu'on s'est dit, on va le mettre dans la liste.
9: Ouais, mais moi, j'aurais pas mis. Mais...
8: Moi non plus. Les autres noms qu'on a sortis, c'était Bolduc et Texier. Si on faisait si on avait fait un sondage hier, d'après moi, Bolduc remportait le sondage.
9: Ben oui, même avant son match de début. Là.
8: Aujourd'hui, si on faisait le sondage, il y aurait en bas de 5 % pour Dach, d'après moi.
9: Oui. Non, il y aurait 0 %.
8: Puis il y aurait peut-être quelques votes pour Texier. PO voterait pour Texier parce que c'est son joueur préféré. Là, puis c'est même acheté un chandail, d'ailleurs. C'est 300 piastres par les fenêtres, mais c'est pas grave. On ne juge pas. Non, mais on l'aime bien, Tex.
9: Non, mais Gonzo, Tessier, il patine, il finit ses mises en échec aussi. Tu sais, c'est un gars, on a mis sur premier, on a mis l'année passée, il faisait une bonne job. J'ai rien à dire contre l'effort que ce gars-là, il met. Tu sais, Tessier, il est excellent, le Gonzo, là, pour, tu sais, le rôle de soutien qu'on lui donne, où on le met, il va pas te faire mal. Tessier, te fait pas mal quand il est sur la glace.
8: Non.
9: Mais c'est juste que Bolduc est un top 6. Avec le Canadien de Montréal, il devrait jouer un top 6 en ce moment.
8: Mais en
9: là,
8: même temps...
9: on lui donne.
8: Hier, comme tu dis, on y en a donné de la glace en troisième. Tu sais, hier, ce qui fait en sorte... D'ailleurs, Kirby Dach, ça a été quoi hier? Trois présences en troisième période?
9: Peut-être, ouais.
8: Tu sais, c'est fini, là. Je veux dire, la maison de chien approche, là.
9: On a-tu les nouveaux trios aujourd'hui? Ils sont sortis?
8: Non.
9: Pas encore?
8: 9-38 hier, Kirby Dach. Ça te donne-tu l'indication que je suis sur un top 6, ça?
9: Ouais. Non. Là, voilà. Selon moi, on va faire des ajustements, là. Mais...
8: Il a pas joué en troisième hier. Fait que 9-38.
9: Oh, la seule chose qui est que Dak doit quand même être content, Gonzo, c'est que ça a tellement mal été pour Florian que peut-être que ça le sauve dans le line-up. Parce que je pense pas que Florian va jouer
8: le
9: prochain match.
8: Ben, le problème, c'est ça, c'est que c'est les blessures. Si, tu sais, vu que Demidov est blessé maintenant, que Kapanen revient pas, là, tu fais quoi avec Florian? Est-ce qu'on va le garder? Est-ce qu'on va l'utiliser? Tu sais, ce serait plate qu'après un match, on mette ça aux poubelles.
9: Ouais. Ils vont peut-être donner une autre chance, Gonzo, mais quand t'es en retard sur le jeu, je comprends que c'est la
8: carabine. C'était pas joli.
9: Je suis pas prêt à excuser le fait qu'il est en retard parce que c'était la Caroline Big. C'est comme... La Ligue nationale, c'est vite.
8: Il y a eu un bon chiffre, Florian, hier. Ouais. C'est le premier.
9: Ouais.
8: Il est allé d'un tir, puis il a fait une mise en échec dans le coin de la patinoire, puis après, ça l'a rattrapé. C'est l'adrénaline, puis c'est correct. Mais je trouverais ça plate pour lui qui a attendu quand même, tu sais, le début de la saison, qu'on mette un match puis qu'il s'en aille. Tu sais, tu vas faire un rappel à Laval, tu vas rappeler qui? C'est Owen Beck?
9: Non.
8: Je veux dire, t'as besoin de santé chez le Canadien de Montréal. Mais mettons, tu dis, on n'a pas eu de trio aujourd'hui. Demain, contre Nashville, tu fais quoi? Clairement, Kapanen ne vient pas. Il n'a pas patiné aujourd'hui. Fait que demain, tu repars avec ça, là. Tu repars avec Slaf, Newhook et Bolduc.
9: Ouais. T'as pas le choix.
8: Let's go, là.
9: Non, mais moi, Slav, je le mets pas là. Je le mets sous premier trio.
8: OK, fait que mettons que tu fais ça.
9: Je fais Kreider.
8: Kreider, Newhook, Bolduc.
9: C'est ça que je fais. Slav, je dis, reprends confiance, je le laisse avec les deux gars, puis je le change plus. Je touche plus à ce trio-là. Je te dis, Big, si on continue comme ça, Slav, tu sais, on est dur sur Dak avec raison, là. Le prochain, ça va être Slav. Puis si Slav, on l'a pas, là, le power forward qu'on a besoin, là, c'est quoi on va dire? On va se consoler avec Ryder? Les joueurs qu'on a, il faut les mettre sur la bonne chaise.
8: Moi, je pense que Slav reste avec sur un deuxième trio encore demain.
9: Ouais, moi, je ferais pas ça, en tout cas.
8: Ouais, il va rester sur un deuxième trio.
9: Je comprends que le match d'hier fait pas en sorte que tu veux le récompenser en le mettant là, mais tu t'affectes sa confiance en faisant ça. Puis je te l'ai dit, hein, tant aussi longtemps qu'on va faire ça, Gonzo, on s'en reparlera le temps qu'on va faire ça, cette expérimentation-là, puis tu me parleras de son jeu à chacun des matchs qu'on va faire ça.
8: Je sais, c'est ce que j'apporte comme nuance, c'est que quand même, la situation serait peut-être bien différente si Kapanen et ou Demidov
9: oui,
8: avaient été là en santé.
9: Là, ils sont pas
8: ils
9: là.
8: Ils sont pas.
9: Fait que s'ils sont pas, tu fais quoi?
8: Non, mais est-ce que tu concentres tous tes œufs dans le même panier puis tu reviens avec ton fameux premier trio qui a tout cassé à 5 contre 5? Ou si finalement, tu essaies d'équilibrer meilleur, attends, ça n'a pas marché?
9: Puis attends, s'il est si bon que ça, Kreider, là, pourquoi qu'il pourrait pas aider un deuxième trio avec Newhook puis Bolduc?
8: Parce que c'est pas un moteur. En gros, là, c'est une marque de confiance qu'on donne à Slav. Okay. On dit comme, hey, Slav, t'es capable de faire marcher le deuxième trio.
9: Y a-t-il l'air de moteur, là?
8: Pour le moment, non.
9: Il est affecté?
8: Ouais. Mais Kreider va débarquer sur le deuxième. T'sais, il n'y aura pas l'impact qu'un Slav peut avoir sur un trio complet.
9: Ouais, mais
8: je pense pas qu'il peut être la locomotive de.
9: Non. Il est pas sur le premier non plus.
8: T'sais. Demidov?
9: Non, Demidov, oui, Big, mais là, c'est 4 semaines. Là. Ouais. On va arrêter de parler de Demidov. Il n'est pas là pendant 4 semaines.
8: Pendant
9: il
8: deux
9: pas
8: semaines.
9: Là un méchant
8: deux
9: semaines on a dit 2 à 4, mais. Ouais.
8: Espérons que c'est plus 2 que 4. J'espère qu'on va nous dire qu'est-ce qu'il y a Kapanen aujourd'hui en plus.
9: Ouais.
8: Peut-être qu'on va nous le dire. On va aller en pause. Au retour, Gavin McKenna, finalement, beaucoup de pression à Toronto, et Dylan Larkin qui joue son premier match à Détroit.
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18: Matthew. Shove stamp goes off the puck now. McKenna with a shot scores! Gavin McKenna, his first National Hockey League goal!
8: Ben oui, Gavin McKenna. On en parlait hier en plus, Georges. On était assis pour dire ouais, tranquille, début de saison pour McKenna.
9: Oui, mais je suis content pour lui parce que c'est Gonzo. La pression qu'il y a à Toronto, là, quand t'es un premier overall en plus, là, puis on n'arrête pas de parler de ce maudit morning skate.
8: Le gars va pas aux optionnels.
9: Non, non. Puis là, le monde n'arrête pas de dire ah, oh, Hudson puis Demidov, eux autres, ils vont.
8: Il a raison.
9: Tu sais, je veux dire, lui, là, la préparation d'un joueur est différente de joueur en joueur. Puis je veux dire. Il y en a des joueurs qui ont besoin d'un morning skate, il y en a d'autres qui en ont moins de besoin. Puis c'est correct, tant qu'ils livrent la marchandise à la glace. Moi, j'ai rien à dire quand il y a un optionnel. Là, je comprends. Puis Gonzo, en plus, je te dis ça que dans notre temps, un optionnel, si t'étais pas un joueur étoile, c'était mal vu de pas y aller. Là. C'était
8: ben,
9: mal vu.
8: Exact.
9: Puis j'ai joué à Pittsburgh.
8: C'est un joueur étoile?
9: Gonzo, j'ai joué à Pittsburgh où il y avait un optionnel où ce que Crosby allait sur la glace. Puis moi et Gary Roberts, quand on était plus vieux, on était comme... Man, si Crosby fasse la glace, on est obligé d'y aller. Mais même malgré ça, que dans mon temps, c'était le même aujourd'hui, ça l'a changé. Il y a de plus en plus de coachs que quand ils disent c'est optionnel, ça vous, c'est vraiment un optionnel en voulant dire que t'es pas obligé d'y aller si tu ne veux pas. Il y a pas de règles non écrites. Le hockey a changé.
8: Je comprends, Georges, ça a changé. Mais quand tu le ramènes au marché de Montréal, les partisans du Canadien de Montréal sont bien contents d'avoir des gars. J'aime bien mieux avoir des gars dans mon équipe que je dois essayer de leur dire de sortir de la glace que d'essayer de les pousser sur la glace.
9: Que je suis capable de m'adapter quand même puis de dire, Gonzo, qu'il y a des gars que par habitude, parce que, tu sais, des fois quand tu joues junior puis college ou quoi que ce soit, les optionnels, tu sais, surtout les journées de match, c'est pas aussi important. C'est pour ça que je vais pas dire que son début de saison qui était difficile, c'est dû au fait qu'il
8: non,
9: a fait.
8: Non, non, non.
9: Moi, sa préparation maintenant, les jeunes, comment ils se préparent, j'ai confiance au fait qu'il était prêt pour le match. Il disait qu'il voulait garder son énergie pour le match. C'est comme ça qu'il le voyait. Fait que j'ai pas de critique à faire sur le fait qu'il faisait pas les
8: optionnels. Non, mais c'est normal qu'un premier total débarque dans la jungle médiatique de Toronto, qu'il n'y a pas de points en trois games et qu'on fasse des liens.
9: Ouais,
8: parce que, tu le sais.
9: Sauf question pour toi, s'il y aurait eu des points,
8: on n'en aurait pas parlé.
9: Il n'y a personne qui aurait
8: dit.
9: Donc,
8: c'est sûr.
9: C'est pour ça que je te dis que là, maintenant, foutons-lui la paix. Foutons-lui la paix.
8: Ben, nous autres, on n'en parle pas tant que ça.
9: Non, non,
8: en fait, qu'ils fassent les morning skates ou pas, moi, je m'en balance complètement.
9: Ouais.
8: Puis je pense que n'importe quel partisan du Canadien de Montréal...
9: Non, mais aussi, ça, c'est sûr, c'est sûr. Mais c'est juste vu qu'on en parle, des gros sujets. Que...
8: Hey, avant de parler de Larkin, revenons sur ces images-là, parce que là, ça circule, puis pas à peu près, on a la séquence où on voit la blessure à Sam Montembeau. Ouais. Il chute, tu le vois, il grimace, se relève, quitte la glace. Qui est devant le filet demain, les boys?
9: C'est Fowler, Gonzo.
8: On est d'accord.
9: Ben
8: non,
9: oui.
8: Parce que là, il y en a beaucoup qui vont dire, ah, ben, il faut renvoyer Dobesch.
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0: Field. Vu, ben, advenant, tu sais, là, c'est parce que c'est en raison de la blessure à Montembeau, là. C'est plus ça aussi.
1: Ben non, mais on devrait l'entendre derrière le call-up assez rapidement, là.
0: Ben, ça va se faire aujourd'hui. C'est d'après moi, après 17 heures pour sauver une journée de salaire. Petite transaction dans la Ligue nationale de hockey aussi, on l'a dit dans les dernières minutes, le Spencer Stachny, le défenseur des Oilers, qui s'en va du côté des Penguins de Pittsburgh contre Philip Hlander. Philip Hlander a 3 points en 2 matchs ou en 3 matchs cette saison. On a un extra, on a un peu plus d'attaquants chez les Penguins. Ça, on va chercher un gars qu'on va essayer de plugger dans le line-up à Edmonton.
1: Ouais.
0: Ça, Spencer Stachny, ça n'a rien donné, ça. À la date limite des transactions l'année passée, alors c'est trade mineur. Et également, Dylan Larkin hier, ça c'était l'histoire qu'on surveillait.
2: Les huées, on entend un petit peu.
0: On les entend.
3: Dylan Larkin takes to the ice, and Clevin's back to get it for Ottawa. Larkin's out there along with Arvidsson.
1: Larkin over there. Mais ben, j'ai du respect pour Larkin quand même, parce que malgré les huées, le match qu'il a joué.
2: Oui, exact.
1: Puis là, ça s'est viré en acclamation.
2: Ouais,
1: là, quand
2: exact,
1: il a marqué.
0: 20 minutes, les boys.
1: La foule a viré de bord, puis là maintenant, il a été comme applaudi.
2: Ah oui.
1: Puis ça a pas dû être évident, mais écoute, t'es allé défendre un coéquipier en plus.
0: Ouais, défendre de Brincat.
1: Ouais, effectivement. Quand tu regardes tout ça, là, il a agi comme un vrai leader hier, malgré tout ce qui est arrivé.
0: Puis il a dit après la rencontre, là, il dit, moi, j'ai pas joué de match pré-saison. Honnêtement, je suis à bout de souffle.
1: Non, mais pas juste ça. Quand il a dit qu'il était content d'être un joueur de hockey, là.
0: Ouais, ça, c'était bizarre.
1: Non, mais tu comprends ce que ça veut dire avec tout ce qui est arrivé,
0: je
1: là?
0: Je sais, mais tu sais, I'm happy to be a hockey player.
1: Ouais, mais tu sais ce que ça veut dire.
0: Il a parlé du gras, ben,
1: tu sais. Il a tellement été exclu avec la blessure puis le timing et tout, là.
0: Tu sais, Maurice Seider, hier aussi, vous avez entendu les commentaires, tu sais. Il dit, ben, les partisans ont fait savoir leur mécontentement et ils ont le droit de le faire.
1: Ben oui, mais c'est sûr.
0: Là, il y a plusieurs qui ont perçu ça comme un petit jab à Dylan Larkin.
1: Non, mais Renzo, c'est sûr que les partisans, avec le prix qu'ils payent.
0: C'est croche puis pas à peu près là-bas. Puis Larkin revient juste en raison des blessures là, qui revient. Puis là, Simon Edvinson qui retourne dans son pays. Puis lui, il attend une transaction. C'est un beau début de saison dans la Ligue nationale de hockey. Merci beaucoup d'avoir été avec nous, ceux qui nous écoutent sur le réseau O un peu partout au Québec. On vous encourage à venir nous rejoindre sur YouTube au retour. Et vous voulez pas manquer ça parce qu'au retour, on a un gardien de but en plus. Et là, avec la blessure à Sam Montembeau, on va en parler de tout ça. Est-ce que lui, il voit Dobesch ou est-ce qu'il voit un retour de Jacob Fowler avec le Canadien de Montréal? Et Max Truman également qui sera avec nous à compter de 13h18. Alors, on revient de l'autre côté dans 2 minutes avec Mathieu Chouinard.
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0: ici Guy Lingen. Voici nos informations au 95.5. La ville de Témiscouata sur le lac a rendu hommage à 6 membres de son service de sécurité incendie pour leurs nombreuses années de service et leur conduite exemplaire. Parmi ceux-ci, on retrouve Gilles Viel, qui a reçu notamment une 3e barrette pour ses 50 années de service. La traverse du lac Témiscouata sera de retour pour le Festival du Pointu. Le traversier Le Corégone reprendra ses navettes les 9, 10, 11, 12 et 13 octobre, selon l'horaire habituel. Et la boxeuse native de Témiscouata sur le lac, Léla Beaudoin, montera dans le ring demain soir, le 8 octobre, au Théâtre Capitole de Québec, pour la première défense de son titre mondial intérimaire WBA des poids superplumes. Elle affrontera la Vénézuélienne Brisa Alfonso. Plus de détails, d'autres nouvelles, montémiscouata.com.
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2: Après un show 100% divertissement, 100% sport comme celui de Lara Gonzo, on tombe dans une émission 100% musique, le meilleur de la musique à haut avec Bleu Jeans Bleu, coton ouaté qui était nécessité d'ailleurs pour certains secteurs aujourd'hui. Arpin Lépine à qui on souhaite bonne chance pour le prochain gala de la disque prévu le 9 novembre prochain. Musique de Linkin Park et le coup d'envoi de notre mercredi après-midi ensemble, c'est avec Cameron Whitcomb et Kingdom of Fear. 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

D'un coton ouaté, on va se jaser rapidement d'un chandail de hockey parce que le fameux design conçu par Fanatics qui s'occupe justement des différents chandails portés par les équipes de la LNH a remanié le chandail du Canadien pour le match du 25 octobre alors que le CH affrontera les Jets de Winnipeg. Donc on est de retour dans le vintage davantage avec la mention les habitants à l'intérieur du collet. Ce sera une première d'ailleurs dans l'histoire du club. On remanie certains détails aussi pour évoquer toute la richesse de l'histoire entourant le logo du CH, un style un peu rétro que vous avez certainement vu passer ces dernières heures. Marshmello et Portugal the Man, Phoenix, le meilleur de la musique.

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1: Pourquoi aurez-vous envie d'aller à Toronto le 17 octobre prochain? Ben, si vous êtes des fans de Super Mario, on a appris dans les dernières heures que EB Games va accueillir le tout premier magasin dans un magasin de Nintendo au Canada. Donc, ce sera pas aussi gros que New York et Tokyo. Ce sera pas non plus un magasin officiel signé Nintendo. Cependant, il y aura cet espace officiel dédié à la marque japonaise dans un EB Games. Et l'ouverture officielle est prévue le 17 octobre prochain à 10h après le fameux, la fameuse coupe de ruban, là. Ça vous tente? Le 17 octobre, ça arrive franchement vite. Dans 10 jours, prévoyez ça. Temper City et Self-Aware, le meilleur de la musique. Ah, oh, merci de nous avoir choisis. Oh!

Récemment, Roxane Bruno s'est lancée dans une pas pire parodie des candidats d'occupation double. Drôle, vous dites. Elle a un certain talent comme comédienne. Hein? Elle a su reconnaître certains traits distinctifs de certaines candidates et de certains candidats pour les amplifier, bien sûr. Ça vous tente d'aller voir ça. C'est un bon divertissement. Roxane Bruno, des petits bouts de toi, le meilleur de la musique.

vous replonge au début des années 90 avec la formation Jesus Jones. D'ailleurs, formation qui a sorti une nouvelle toune cet été en vue d'un album à venir et une tournée entourant aussi le 35e anniversaire de l'album Doubt avec énormément de spectacles, surtout concentrés pour novembre et décembre. Donc, en 1991, la toune de Jesus Jones qui était le plus demandée, c'était Right Here, Right Now. Ça s'en vient tout de suite après Almost Monday.

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3: Ici Guy Lingen, voici nos informations au 95.5. La ville de Témiscouata sur le lac a rendu hommage à 6 membres de son service de sécurité incendie pour leurs nombreuses années de service et leur conduite exemplaire. Parmi ceux-ci, on retrouve Gilles Viel qui a reçu notamment une 3e barrette pour ses 50 années de service. La traverse du lac Témiscouata sera de retour pour le Festival du Pointu. Le traversier Le Corégone reprendra ses navettes les 9, 10, 11, 12 et 13 octobre, selon l'horaire habituel. Et la boxeuse native de Témiscouata sur le lac, Léla Beaudoin, montera dans le ring demain soir, le 8 octobre, au Théâtre Capitole de Québec, pour la première défense de son titre mondial intérimaire WBA des poids superplumes. Elle affrontera la Vénézuélienne Brisa Alfonso. Plus de détails, d'autres nouvelles, montémiscouata.com.

Actrice et chanteuse Dove Cameron et le chanteur de Maneskin se sont mariés le 24 septembre dernier. Dans les photos là, que j'ai vues circuler, elle s'est mariée en tailleur, ce qui est très audacieux. Splendide mariage, d'ailleurs, qui s'est déroulé du côté de la Toscane. Ça fait rêver. I Wanna Be Your Slave, le meilleur de la musique. Ah, oh!

Ah, parfois, ça peut être tout simple, hein, satisfaire une envie de voyage. Entre autres, les grands voyageurs qui présentent le Bénin. Ce sera présenté pas plus tard que demain soir à 19h au beau lieu culturel du Témiscouata. L'entrée, elle est tout à fait libre. Vous aurez l'impression de vraiment être en mode immersif avec Colette Beaulieu et Roger Gay qui vont nous entretenir justement de leur périple en Afrique de l'Ouest. On aura droit à des photos, des expériences de voyage, leurs récits, les découvertes également qu'ils auront envie de nous partager. Donc, demain soir, vous allez avoir tous les détails sur Témiscouata sur le lac.ca. Chabouz et Samen avec Cowgirl à O95.5.

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1: Allô, ici Guy Lingeant. Eh oui, le Témiscouattan à l'honneur dans le trafic du lundi au jeudi. Le politique, le culturel et le sport, bien sûr, les nouvelles. Et aussi, ce qui est important, la bonne humeur.
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1: Gab Fredette a placé sur ses réseaux sociaux tout dernièrement Business au royaume de la Guinness en mentionnant que le deuxième album est dorénavant fait. Il a bien hâte de nous faire vivre son voyage en Irlande à travers ses chansons. On va surveiller ça, c'est clair. Bob Bissonnette et mettre du tape sur ma palette. Bon mercredi après-midi.

Zeta. Oh, merci d'avoir été là pour partager l'après-midi de ce mercredi. Le trafic s'en vient pour vous raccompagner à la maison pour aboutir à cette fin de journée de travail. Et la game avec Oli Paiement et FX Bénard également dès 17h55. Ah, ne pas manquer. Ciao, bye. Je pourrais dire ça aussi, mais je vais laisser

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13: Ici Guy Lingen, voici nos informations au 95.5. La ville de Témiscouata-sur-le-Lac a rendu hommage à 6 membres de son service de sécurité incendie pour leurs nombreuses années de service et leur conduite exemplaire. Parmi ceux-ci, on retrouve Gilles Viel, qui a reçu notamment une 3e barrette pour ses 50 années de service. La traverse du lac Témiscouata sera de retour pour le Festival du Pointu. Le traversier Le Corégone reprendra ses navettes les 9, 10, 11, 12 et 13 octobre selon l'horaire habituel. Et la boxeuse native de Témiscouata sur le lac, Léla Beaudoin, montera dans le ring demain soir le 8 octobre au Théâtre Capitole de Québec pour la première défense de son titre mondial intérimaire WBA des poids superplumes. Elle affrontera la Vénézuélienne Brisa Alfonso. Plus de détails d'autres nouvelles, montez

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1: Oui, c'est Guy Lingeant qui vous souhaite la bienvenue à l'émission Le Trafic aujourd'hui, mercredi, c'est le 7 octobre. On a une émission qui sera bien remplie et variée cet après-midi. Plus tard à l'émission, nous aurons une entrevue avec le nouveau député péquiste de Rimouski, Johan Saint-Pierre, qui a été élu avec une forte majorité lundi soir. Et on lui parle donc un petit peu plus tard cet après-midi. On sait qu'il est natif du Témiscouata, plus précisément de Poénégamouk. Également, on va parler avec le préfet de la MRC de Témiscouata, Serge Pelletier, qui va réagir aux élections de lundi et concernant l'arrivée d'une nouvelle députée dans Rivière-du-Loup à Témiscouata, les Basques. Également, nous allons diffuser une entrevue qu'a accordée aujourd'hui Gilbert Delorme de la Game pour revenir sur la défaite des Canadiens de Montréal. Gilbert Delorme, qui n'était pas content aujourd'hui et qui va nous l'expliquer à sa façon, bien à lui. Alors, c'est à ne pas manquer. Il y a plusieurs nouvelles aussi qui retiennent l'attention dans l'actualité. On fera le tour de tout ça. Il y aura nos bulletins d'info régionales, informations sportives, tout ça agrémenté avec le meilleur de la musique.

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2: Qu'est-ce que ça dit côté prévision météo pour les prochains jours? D'abord, ce soir, la nuit prochaine, nuageux, 60% de probabilité d'averse, minimum 7 degrés. Demain, jeudi, des averses, risque d'un orage en après-midi, maximum 12 degrés. Et l'aperçu pour la journée de vendredi, on parle d'alternance soleil et nuages, avec quand même un maximum à 11 degrés au Témiscouata.

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2: Ici Guy Lingen, voici nos informations au 95.5. La ville de Témiscouata sur le lac a rendu hommage à 6 membres de son service de sécurité incendie pour leurs nombreuses années de service et leur conduite exemplaire. Parmi ceux-ci, on retrouve Gilles Viel qui a reçu notamment une 3e barrette pour ses 50 années de service. La traverse du lac Témiscouata sera de retour pour le Festival du Pointu. Le traversier Le Corégon reprendra ses navettes les 9, 10, 11, 12 et 13 octobre selon l'horaire habituel. Et la boxeuse native de Témiscouata sur le lac, Léla Beaudoin, montera dans le ring demain soir le 8 octobre au Théâtre Capitole de Québec pour la première défense de son titre mondial intérimaire WBA des poids superplumes. Elle affrontera la Vénézuélienne Brisa Alfonso. Plus de détails d'autres nouvelles, montémiscouata.com.

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1: C'est l'émission Le Trafic, oui, qui se poursuit jusqu'à 18h. Guy Lingeon vous accompagne. On sait que la première heure de l'émission est toujours plus musicale, mais à venir, il y aura, oui, trois blocs entrevues. Notamment, on aura le plaisir d'avoir un entretien avec le député, nouveau député de Rimouski à l'Assemblée nationale sous la bannière péquiste, Johan Saint-Pierre, originaire d'ailleurs de Poénégamouk. Également, nous allons parler avec le préfet de la MRC de Témiscouata, Serge Pelletier, qui va réagir aux élections de lundi et l'arrivée d'une nouvelle députée ici dans Rivière-du-Loup, Témiscouata, les Basques. Gilbert Delorme aussi, entrevue qu'il a accordée pour la game concernant la défaite des Canadiens hier. Il n'était pas content et je pense que ça va paraître dans cette entrevue. Puis d'ailleurs, on aura quelques autres extraits des meilleurs moments de BPM Sport aujourd'hui dans l'émission aussi, avec bien sûr les nouvelles régionales, les informations sportives et quelques brides d'informations qui retiennent l'attention au niveau de l'actualité, que ce soit sur la scène politique, culturelle également. C'est à ne pas manquer avec le meilleur de la musique.

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2: Ici Guy Lingen, voici nos informations au 95.5. La Sûreté du Québec lance un appel à la vigilance dans le cas RTB après avoir reçu au cours des derniers jours quelques signalements concernant un possible stratagème de fraude. Des individus circulant à bord d'un véhicule aborderaient des citoyens dans des endroits publics, notamment des stationnements ou à proximité de routes. Ils demanderaient de l'argent en affirmant être en difficulté financière et ne pas avoir les moyens de retourner chez eux. Dans certaines situations, des enfants seraient présents dans le véhicule, ce qui pourrait susciter la sympathie des personnes approchées. La SQ indique qu'au moins un des événements rapportés aurait entraîné une perte d'argent pour une victime. Les vérifications se poursuivent. La police invite les personnes qui croient avoir été victimes d'un stratagème similaire ou qui détiennent de l'information à communiquer avec la SQ. La ville de Témiscouata-sur-le-Lac a rendu hommage à 6 membres de son service de sécurité incendie pour leurs nombreuses années de service et leur conduite exemplaire. Des médailles de la gouverneure générale du Canada ont été remises pour souligner leur engagement envers la sécurité publique. Nathalie Lévesque et Stéphane Dobson ont reçu une médaille pour 20 ans de service. Donald Soucy, Sylvain Charret et Gérald Dubé ont pour leur part reçu une deuxième barrette récompensant 40 ans de service. Enfin, Gilles Viel a reçu une troisième barrette pour ses 50 années de service. Le service de traverse du lac Témiscouata sera de retour pour le Festival du Pointu. Le traversier, le Corrigan, reprendra ses navettes les 9, 10, 11, 12 et 13 octobre. Le service sera offert selon l'horaire habituel. Et le colloque en santé et sécurité du Témiscouata a réuni le 24 septembre dernier au centre PGR de Témiscouata-sur-le-Lac des entreprises et des organisations de la région autour des enjeux liés à la prévention en milieu de travail. Organisé par la Chambre de commerce du Témiscouata, cette journée a permis aux participants d'assister à différentes conférences, d'échanger avec les spécialistes et de découvrir de nouvelles solutions en matière de santé et de sécurité au travail. La Chambre de commerce du Témiscouata donne déjà rendez-vous aux entreprises et aux organisations de la région pour la prochaine édition du colloque. Plus de détails, d'autres nouvelles sur montemiscouata.com.
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2: Et maintenant, quelques nouvelles sur la scène sportive. On commence par le hockey. Taylor Hall a inscrit 2 buts et la Caroline a défait Montréal hier 6-4 au Centre Bell. Zachary Bolduc a réussi un doublé. Nick Suzuki a amassé un but et une aide, tandis que Jurav Slafkovski a aussi touché la cible pour le Canadien. Jakub Dobesch, lui, a réussi 28 arrêts. Toujours parlant du Canadien, le gardien Samuel Montembeau a quitté prématurément l'entraînement ce matin. Lors d'un des derniers exercices, Montembeau a semblé se blesser à la jambe droite ou à l'aine droite. Il a retraité au vestiaire, cédant sa place à un gardien d'urgence. Faut dire que Montembeau n'a pas participé aux 3 premiers matchs du Canadien cette saison. Le Canadien qui accueillera les Prédateurs de Nashville demain soir au Centre Bell. On parle par ailleurs de la victoire de Montréal qui a indiqué ce matin que 29 joueuses, dont plusieurs visages familiers, ont été invitées à son camp d'entraînement qui se mettra en branle à compter du 19 novembre à l'auditorium de Verdun. Parmi elles se retrouvent bien sûr la capitaine Marie-Philippe Poulin, mais aussi les attaquantes Abby Roque, Laura Stacy, la défenseuse Cathy Tabin ainsi que la gardienne de but Anne-Renée Desbiens. La victoire qui commencera sa saison régulière sera à la Place Belle, mais seulement le 5 décembre prochain. Alors, on se prépare bien sûr à l'avance. Et on parle boxe. La boxeuse native de Témiscouata-sur-le-Lac, Léla Beaudoin, qui montera dans le ring demain soir au Théâtre Capitole de Québec pour la défense de son titre mondial intérimaire WBA des poids super plumes. La Témiscouatane de 15 victoires, 2 défaites affrontera la Vénézuélienne Brisa Alfonso, qui présente une fiche jouée de 9 victoires, 1 défaite et 2 verdicts nuls. Alfonso est actuellement classée 2e aspirante de la division. Alors, ça promet, bien sûr, demain soir au Théâtre Capitole. Là-dessus, oui, un petit bout de

Météo pour conclure pour la nuit prochaine, ce soir, la nuit prochaine, nuageux, avec 60% de probabilité d'averse, minimum 7. Demain, averse, risque d'un orage en après-midi, maximum 12. Et vendredi, alternance soleil-nuage, maximum 11 degrés.

Oui, c'est le trafic qui se poursuit jusqu'à 18h sur O95.5 Témiscouata. Guy Lingeant vous accompagne avec plaisir. Au cours des deux prochaines heures, nous aurons notamment une entrevue avec le nouveau député péquiste de Rimouski, Yohann Saint-Pierre, originaire du Témiscouata. Alors, on va lui parler un petit peu plus tard. Également, nous aurons le préfet de la MRC de Témiscouata, Serge Pelletier, qui va réagir aux élections de lundi avec l'arrivée d'une nouvelle député pour la circonscription Rivière-du-Loup, Témiscouata, les Basques. Entrevue avec Gilbert Delorme de la Game qui revient sur le match du Canadien, la défaite des Canadiens hier. Et il ne passe pas par quatre chemins pour nous indiquer ce qu'il pense. Également, oui, à plusieurs nouvelles qui retiennent l'attention aujourd'hui avec le meilleur de la musique.

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1: Oui, on fait un petit retour sur les élections, pas dans Rivière-du-Loup, Témiscouata, les Basques, mais dans le comté voisin aussi, parce qu'on avait un intérêt particulier, celui qui a été élu et natif du Témiscouata, de Poénégamouk plus précisément. Alors, là aussi, c'était le Parti québécois qui a été vainqueur, et on va rejoindre au téléphone, donc, le nouveau député de Rimouski, Johan Saint-Pierre. Bonjour.
2: Bonjour, merci de l'invitation.
1: Et félicitations pour cette grosse victoire, parce que je pense que c'est 43,35% des votes, là, une grosse majorité.
2: C'est une victoire. Donc, les Rimousquois, tous les gens de la MRC de Rimouski-Néget ont fait de la confiance, souhaitent la confiance en mon chef, Paul Saint-Pierre Plamondon, au Parti québécois et en moi-même. Donc, je suis très heureux.
1: Qu'est-ce qui a fait justement la différence pour vous dans cette campagne?
2: Écoutez, moi, j'ai été élu candidat du Parti québécois au printemps dernier. On s'était d'ailleurs parlé à votre antenne à ce moment-là. Donc, une mini-élection entre les militants du Parti québécois, plus de 425 personnes avaient exercé leur droit de vote. Et ce qui fait que par la suite, dès le mois de mars, j'ai été sur le terrain. J'étais allé partout dans la MRC de Rimouski-Néget. J'ai rencontré les élus, les organismes publics, parapublics, communautaires. J'ai rencontré les gens. Ce qui fait que, puis à l'été, j'ai travaillé aussi dans le comté. Donc, j'ai eu une longue pré-campagne. Et la campagne a été longue aussi, 39 jours, qui m'a permis aussi d'approfondir les dossiers, les connaissances, de faire du porte-à-porte, du téléphone, des entrées de supermarchés. Et on sentait le vent de changement, la volonté que les gens voulaient un changement. Les gens manifestaient une déception par rapport au dernier gouvernement. Et particulièrement, je dirais, à Rimouski, par rapport à la députée sortante, qui, je ne veux pas revenir en arrière, mais qui a quitté la région aussi pour se présenter dans un autre comté, pour un autre parti. Donc, les gens avaient une mémoire et c'est ce qui était manifesté sur le terrain.
1: Oui, puis je pense qu'un peu partout au Québec, on l'a vu, c'était un rejet de la CAQ après un mandat de 8 ans. Là, c'est sûr que les gens ont laissé un message assez particulier donc lundi. Et on peut dire que dans l'Est du Québec, c'est pas mal le Parti québécois partout, là.
2: Oui, et je tiens à souligner le travail exemplaire de la députée élue dans votre circonscription de Rivière-du-Loup, Témiscouata et Basque, Ariane Boyer. Une collègue avec qui je vais travailler à l'Assemblée nationale pour défendre les dossiers de la région du Bas-Saint-Laurent, de l'Est du Québec. C'est une personne extraordinaire qui, elle aussi, je lui ai mon chapeau, puisqu'elle a travaillé très fort sur le terrain, partout, dans le très grand comté de Rivière-du-Loup, Témiscouata, les Basques. Et vous disiez, oui, c'est un raz-de-marée de l'Est du Québec, mais je crois que les gens dans l'Est du Québec se sont souvenus quel est le parti qui est vraiment le parti des régions, et c'est évidemment le Parti québécois.
1: Et est-ce que vous avez une certaine déception que ce soit quand même un gouvernement minoritaire du Parti québécois?
2: Mais écoutez, on prend acte du choix des Québécois et Québécoises. C'est un honneur d'être député, c'est un honneur d'être au gouvernement. Donc, nous serons un gouvernement responsable, le premier ministre élu, Paul Saint-Pierre Plamondon l'a dit à plusieurs reprises depuis son élection lundi soir. Nous serons en collaboration avec les autres partis, avec les autres députés. Nous devons faire avancer des dossiers. Nous devons travailler pour le Québec. Il y a plusieurs dossiers, plusieurs problématiques auxquelles on a proposé des solutions pendant la campagne électorale qui se recoupent dans d'autres partis aussi. Donc, il y a un moyen, même dans un gouvernement minoritaire, avec un leadership adéquat, exemplaire, de travailler avec les partis pour le Québec.
1: Vous, dans Rimouski, on a entendu beaucoup parler pendant la campagne du prolongement de l'autoroute 20, mais j'imagine que la santé aussi, vous êtes impliqué là-dedans, ça doit être une priorité.
2: Oui, merci d'en parler parce que j'ai pu, au courant de la campagne électorale, en plus d'endosser et d'appuyer toutes les mesures du Parti québécois qui étaient proposées, qui vont toucher le Rimouski comme à la grandeur du Québec. J'avais ma plateforme locale aussi, et bien sûr, le parachèvement de l'autoroute 20 entre Rimouski et sol, c'est un engagement ferme auquel notre chef, maintenant le premier ministre élu, Paul Saint-Pierre-Plamondon, a pris position et a fait une annonce pour un début des travaux au plus tard en 2030 et un lancement des études aussi pour sécuriser la portion entre Rimouski et Mont-Joli, parce que vous savez que cette portion-là est appelée autoroute 20, mais à seulement deux voies, ouais, parfois des voies de dépassement, donc il faut y aller. On lance les études pour faire des travaux de correction pour cette partie. Et au niveau de la santé, ben comme partout au Québec, comme dans votre comté aussi, il y a des enjeux de proximité, il y a d'accès, il y a des enjeux de médecins, de personnel, en obstétrique. Donc il faut revoir le tout. Le gouvernement du Parti québécois veut clairement décentraliser. Est-ce que ça veut dire décentraliser pour le 6 du Bas-Saint-Laurent? Ça veut dire redonner des pouvoirs aux acteurs locaux pour prendre les meilleures décisions pour assurer une réponse aux besoins populationnels. Ça va faire une très grande différence puisque moi, j'ai vécu ces réformes comme professionnel de la santé depuis 2012 et je voudrais que la création des CIUS, là, je dis pas qu'on défait ça du tout, c'est pas ça que je dis aujourd'hui, mais il reste que cette réforme-là qui était réalisée en 2015 n'a pas été nécessairement faite pour les régions, conçue, pensée pour les régions et ça s'est accéléré ici sous les 8 dernières années de la CAQ. Donc, on veut renverser les choses un peu et redonner un sentiment d'appartenance aux travailleurs de la santé dans la région pour contrer la pénurie de main-d'œuvre, prendre du leadership aussi local pour prendre les meilleures décisions. Mais pour Rimouski, il y a tout le dossier de l'hémodynamie que je me suis engagé à finaliser. Donc, l'hémodynamie, c'est la technique qui permet de débloquer des artères rapidement quand on fait un infarctus. Actuellement, pour tout l'Est du Québec, les patients sont déplacés à Québec, parfois avec des délais, des retards. Et on sait que c'est une technique qui doit être faite en urgence selon les meilleures recommandations internationales. Et ces délais-là amènent des enjeux de vie et de survie. Donc, c'est un dossier qui est travaillé depuis plus d'une vingtaine d'années ici à l'hôpital de Rimouski. Et c'est quelque chose que je me suis engagé à finaliser. Il manque juste le geste politique pour le faire dans ce pays-là.
1: Je pense que plus de services et de soins de proximité, c'est un gros plus pour nos régions, là, comme le Bas-Saint-Laurent et d'autres.
2: Ah, tout à fait. C'est les enjeux, parce qu'on a parlé avec raison, on a parlé durant la campagne des enjeux d'obstétrique à Notre-Dame-du-Lac, des enjeux des urgences de polygamouche et de Trois-Pistoles. Et ces enjeux-là, ils ne sont pas juste dans le comté de Rivière-du-Loup, de Musquota-les-Vertes, ils sont un peu partout au Québec, nous en sommes bien conscients, et nous allons nous asseoir avec les acteurs locaux pour prendre les meilleures décisions, avec les citoyens aussi. Vous avez des comités citoyens exemplaires dans votre comté qui font leur travail, qui font leur représentation, qui travaillent pour vous, les citoyens et citoyennes. Donc, c'est un très beau travail, je leur lève mon chapeau.
1: Je voyais passer un message Facebook du maire de Pouinigamouk, Benoît Morin. Je pense qu'il est fier, la population de Pouinigamouk est fière de votre victoire aussi.
2: Ben, j'oublie pas mes racines. Donc, je suis allé à la polyvalente de Pouinigamouk. J'ai quitté après pour faire mes études pour mon métier. Mais ma famille y est toujours. Toujours un plaisir de retourner à Pouinigamouk, de voir mes liens. Et tant mieux si le tout peut apporter un sentiment de fierté aux Pouinigamoukois.
1: Donc là, après avoir été élu député, il faudra être assermenté. Mais là, le travail commence. J'imagine que vous avez beaucoup de choses à préparer, des gens à engager pour votre bureau et tout ça. Là.
2: Oui. Ben, en fait, la nuit a été courte de lundi à mardi. Et le travail, le vrai travail commence. Ce qu'on appelle des semaines de transition, d'un environnement de transition. C'est un peu nébuleux. Mais pour les gens, mais il reste que bon, on reçoit de la formation comme député élu, tu sais, de la part de l'Assemblée nationale, si vous l'avez nommé, il y a un bureau de comté à installer, à prendre des décisions pour s'entourer des meilleures personnes, parce que vous savez, pour ma campagne électorale, j'ai obtenu ces résultats-là lundi soir, mais parce que j'ai été entouré d'une équipe de bénévoles extraordinaires, plus d'une centaine de personnes qui étaient bénévoles avec moi. Une élection, ça ne se gagne pas seul. Et par la suite, un travail de député, ben oui, on voit le député à l'avant, dans les médias pour à l'Assemblée nationale puis dans le bureau de comté, mais autour du député, il y a une équipe qui doit être présente, qui doit être mes yeux, mes oreilles et qui partage les mêmes valeurs que moi quand je ne suis pas dans le comté, quand je dois faire mon travail de député de défense des droits et des dossiers de la population de mon comté et de l'Est du Québec à l'Assemblée nationale. Donc, très important de s'entourer des meilleures personnes et c'est le travail qui est amorcé et qui sera finalisé là, à temps quand je vais être assermenté.
1: Donc, Rimouski perd un pédiatre, mais gagne un député pas mal engagé, je pense. Hein?
2: Oui, vous faites bien de le dire aussi pour rassurer les gens. J'ai moins de patients dans le secteur de Témiscouata parce que ils relèvent de nos collègues de Rivière-du-Loup. Mais ceci dit, dans les derniers 6 mois, depuis que j'étais candidat, j'ai travaillé encore à temps plein. J'ai sécurisé tous les trajectoires de soins de mes patients. C'est-à-dire que les patients qui ont besoin d'un pédiatre. Nous, on avait une équipe complète à Rimouski. Donc, j'ai tous transféré les dossiers. J'ai remis tout mon monde. J'ai transféré tous les dossiers à mes collègues pédiatres. Donc, je suis très fier de ce travail qui a été fait, un travail de moine. Pour moi, était très important parce que je sais l'enjeu de l'accès de soins. J'avais une clientèle tout de même malade dans les enfants que je faisais suivi. Donc, pour moi, c'était extrêmement important d'avoir l'esprit tranquille et d'avoir fait le travail jusqu'à la fin. J'ai terminé mon travail le jour du début de la campagne électorale. Donc, je dis toujours à la population que je veux qu'ils aient ils en aient plus pour leur argent de m'avoir comme député que comme pédiatre. Et c'est ce que je vais m'assurer de faire. Je serai à la hauteur de leurs attentes et de leurs espoirs.
1: Ben, Monsieur Saint-Pierre, merci beaucoup d'avoir accepté notre invitation et bon succès pour les prochaines années comme député de Rimouski.
2: Merci beaucoup. À bientôt.
1: Merci. Au revoir. Alors voilà, Yoann Saint-Pierre, le nouveau député du Parti québécois de la circonscription voisine de Rimouski.

0: Oui, voilà pour cette chanson de Vince Lemire, où le vent nous mène. Et il y a Elon Musk, tiens, qui en fait des déclarations, lui, par jour. Là, c'est pas une, c'est pas deux, c'est plus que ça, notamment sur ses réseaux. Et il y en a une bonne aujourd'hui, plutôt... il a mentionné que le Québec serait bien mieux à l'extérieur du Canada, affirme ce multimilliardaire. Elon Musk, propriétaire du réseau social X et utilisateur compulsif de la plateforme, y répondait mercredi à une publication du site de Paris en ligne Polymarket qui relayait les propos du premier ministre désigné et chef du Parti québécois Paul Saint-Pierre Plamondon sur son rêve de faire du Québec un pays. C'est bien, le Québec devrait se séparer, a écrit Elon Musk, qui compte plus de 241 millions d'abonnés sur sa plateforme. Plus tôt aujourd'hui, Elon Musk avait également écrit qu'à son avis, il serait génial que M. Saint-Pierre Plamondon mette sur pied le gouvernement le plus anti-woke au Canada, répondant ainsi à un éditorial du National Post. Je pense que le rêve de M. Musk se réalisera pas à ce point de vue-là. Notons que ces commentaires de M. Musk font partie donc de sa fournée quotidienne de publications et de réponses qui se compte certains jours par dizaines. Alors, il en dit des choses. Ses publications sur l'indépendance du Québec côtoyaient ainsi mercredi une illustration réalisée avec l'intelligence artificielle de M. Musk en chevalier, un commentaire d'une figure d'extrême droite britannique sur le viol de l'Europe par des immigrants, ainsi que plusieurs mentions d'une université fictive. Il brasse pas mal d'affaires, puis c'est pas toutes des choses vérifiées, en fait. Alors, ça fait jaser, c'est sûr, cette déclaration-là d'Elon Musk au Québec aujourd'hui. Là-dessus, oui, à venir, une bonne pièce musicale qui s'en vient, mais j'ai un petit bout de météo à vous livrer également. Le trafic à venir, hein, je vous rappelle que j'aurai le préfet de la MRC de Témiscouata, aussi Serge Pelletier, qui va réagir aux élections de lundi.
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1: Qu'est-ce que ça dit côté prévision météo pour les prochains jours? D'abord, ce soir, la nuit prochaine, nuageux, 60% de probabilité d'averse, minimum 7 degrés. Demain, jeudi, des averses, risque d'un orage en après-midi, maximum 12 degrés. Et l'aperçu pour la journée de vendredi, on parle d'alternance soleil et nuages, avec quand même un maximum à 11 degrés au Témiscouata.
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1: Sur notre site de nouvelles, on parle sur montemiscouata.com notamment de la force policière d'Edmundston qui va participer à l'opération Impact 2026. C'est une campagne nationale de sécurité routière qui va se dérouler prochainement. C'est du 9 au 12 octobre à l'occasion de la longue fin de semaine de l'Action de grâce. Alors, les policiers porteront une attention particulière à la conduite avec les capacités affaiblies, aux distractions volant, à la conduite agressive ou dangereuse, à la fatigue ainsi qu'au port de la ceinture de sécurité. Le chef de la force policière d'Edmundston, Steve Robinson, rappelle que les agents seront bien présents sur les routes de la région. Il précise que l'objectif n'est pas de remettre des contraventions, mais de s'assurer que les automobilistes et leurs passagers arrivent à destination en toute sécurité. D'ailleurs, les conducteurs sont invités à planifier leur déplacement et à éviter les distractions, à respecter les limites de vitesse aussi, et à prendre le volant uniquement lorsqu'ils sont sobres et suffisamment reposés. Parce que oui, si on n'a pas assez reposé, puis on roule, puis on s'endort, ça peut être dramatique. Le thème de l'opération Impact cette année, c'est « La sécurité est entre vos mains ». Alors, je pense que c'est bien dit.

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1: Et on termine la journée en partie avec Gilbert Delorme qui a accordé une entrevue à nos amis de Rimouski, d'Arsenal Media aujourd'hui. Il est revenu sur la défaite des Canadiens de Montréal hier contre la Caroline en ouverture locale au Centre Bell. Il était visiblement pas content de la performance du CH hier et il va l'expliquer de façon très colorée.
2: Ah, ça va bien, ça va bien. Moi, ça va bien. Le CH, ça va moins bien. Mais en même temps, regarde, on va dire qu'on peut pas tous les gagner, mais Stéphanie, il y a une façon de faire les choses, puis une façon de perdre. Puis moi, j'ai trouvé que le Canadien, hier, là, on a. Je dirais pas qu'on a facilité la tâche des Hurricanes de la Caroline. Parce que, tu sais, les Hurricanes de la Caroline, on sait que c'est un club qui. C'est un club que, pour les battre, faut que tu sois capable de matcher leur éthique de travail. Puis je pense pas qu'on a fait ça hier.
3: Ouais.
2: Puis pour les battre, Mathieu aussi, faut que t'évites les revirements, faut que t'évites les cafouillages. Il faut que tu sois fort sur la rondelle, il faut que tu sois alerte.
3: Ah oui.
2: On a fait à rien de ça hier soir.
3: On s'est fait planter.
2: On n'a pas de show puck de la soirée, j'ai trouvé. Ça a été 6-4, là, c'est une marque généreuse parce qu'à un moment donné, on ne touchait plus à la rondelle. Je pense que le Canadien, vers la fin de la deuxième période, on avait 7 shots au net. C'était très ordinaire comme performance.
3: Gilbert, moi, ce qui dans le fond, dans l'analyse, puis je l'ai entendu ailleurs, puis j'avais la même réflexion, c'est... Il n'y a pas eu de changement chez les Hurricanes, puis il n'y en a à peu près pas eu non plus chez le Canadien. Donc... Pourquoi on s'attendait à un résultat différent que celui qu'on a connu au printemps passant en série éliminatoire pour le match d'hier? Ça pouvait pas faire autrement que de finir de la même manière. Les deux équipes ont pas changé.
2: Ouais. On a rajouté un Chris Kreider.
3: Ouais, mais ça s'arrête là, d'un changement
2: ouais.
3: pour le CH, là.
2: Ouais, mais Mathieu, le changement, moi, d'un année à l'autre, là, t'as pas appris d'année passée contre les Hurricanes.
3: Ça, c'est un point important que t'amènes là, Gilbert. On aurait dit hier que le Canadien avait comme pas appris de quelle manière se comporte cette équipe-là. Pourtant, ils ont eu d'en face, pas plus tard qu'au printemps passé, tu sais.
2: Ils ont eu d'en face, Mathieu, t'as raison. Puis qu'est-ce qui nous a battus l'année passée? C'est le cafouillage.
3: Ben
2: on a
3: oui.
2: mal géré en rondelle. On a fait la même affaire hier. Moi, ça me choque. On a fait la même chose hier. Tu sais, sur le premier but, là, Slavkovski devant le filet, je sais pas qu'est-ce qu'il essaye de faire avec la rondelle. Il joue avec... Il a perdu trois fois baptême sur le premier but. Trois fois, pas une, trois fois. On donne la rondelle trois fois à Hurricanes à Caroline. C'est sûr qu'ils vont le faire payer.
3: Ben là,
2: les capouillages, tu sais, la communication entre Madison et Newhook sur un désavantage numérique. Tu sais, normalement, quand tu joues un 3 contre 2 comme ça, le défenseur reste au centre, les deux défenseurs, puis l'allié va aller prendre le gars qui est plus large. Le Newhook s'en vient vers le centre, ça laisse le côté ouvert. On rentre, je pense que c'est Hillers qui a rentré complètement seul, il a marqué un but. Tu sais, c'est des choses... C'est des erreurs mentales, tu vas me dire, mais en même temps, contre les Hurricanes de la Caroline, quand tu gères mal la rondelle, puis quand t'es pas alerte, ils vont te faire payer. Tu sais, Herbert Jacquet, qu'on veut qu'il soit dans le line-up tout le temps, sur le quatrième but, il est devant le net avec Taylor Hall, il prend pas son bâton. Et Colin Debin, t'es dans le line-up pour ça, faut que tu sois top devant le net, tu prends pas son bâton. Mais Colin, surprends-toi pas que le coach t'a benché en troisième période, là. Tu sais... Moi,
3: non,
2: ça
3: t'as pas fait la job que t'avais à faire, c'est clair.
2: Exact. Ça me choque parce que c'est un beau test, puis c'est les champions de la Coupe Stanley. Tu sais, puis ça m'aurait pas dérangé de perdre la game. Mais si on avait perdu la game de la bonne façon, en se présentant, en jouant de la game de la bonne façon, tu sais, un petit peu. Te rappelles-tu la game contre Tampa l'année passée, la première série, le sixième match au Centre Bell, on a perdu 1-0 en surtemps, là.
3: Ouais.
2: Ça, c'était une game. Ça, c'était une game de hockey. On s'est présenté, on a payé le prix de ça. Puis moi, je peux pas le dire hier, là, puis c'est ça qui me déçoit, là. Je peux pas dire hier que le Canadien a vraiment payé le prix solide, là. Tu sais, puis on aurait pu être beaucoup meilleur que ça. Écoute, pour une grande partie du match, on n'a pas touché au puck. En troisième période, on a eu une coupe de lancer de plus parce que les Hurricanes se défendaient puis protégeaient l'avance. Mais à part ça, là, ça a été très ordinaire comme performance. Puis c'est décevant. La performance de Dobesch, encore une fois, est décevante. Moi, je pense qu'on va avoir Sam dans le net jeudi. Là.
3: Oh.
2: Ça, c'est
3: ouais, là, je pense qu'on est rendu là, Gilbert.
4: Ben, c'est correct. Ça va choquer les gardiens, là.
2: Ben, écoute, Stéphanie, c'est ça. C'est une compétition, tu sais, puis faut pas oublier que Jakub Dobesch, oui, il a bien fait en deuxième moitié de saison l'année passée, puis il a bien fait en série, mais tu sais, l'échantillon est quand même encore assez court, là. Tu sais, c'est un échantillon, c'est la moitié d'une saison plus les playoffs.
3: Alors, t'as raison.
2: C'est correct.
4: Mais la fois que je me... Ce que je me pose comme question, Gilbert, là, c'est que, tu sais, puis peut-être à l'image de moi, comment je réfléchis ça, puis d'autres vont dire, ouais, mais ça commence, c'est le début de la saison, on peut-tu leur donner une chance? Pour toi, t'es pas là-dedans pantoute, là.
2: Tu sais, là, souvent, là, Stéphanie, je pense pas que ça va être le cas du Canadien cette année, là, mais il y a des clubs, Stéphanie, souvent, en fin de saison, là, qui vont manquer les séries par un point, par deux points, par trois points.
4: OK.
2: Fait que, tu sais, puis les points, là, qui on dit en début de saison, c'est pas important, là, mais les points que tu vas aller chercher, les points que tu vas aller chercher au mois d'octobre, là, en début de saison, comme ça, là, quand la saison commence, là, tu sais, elle est mort du soir, là, contre les Hurricanes, mais ça, là, c'est les deux points que peut-être tu vas avoir besoin pour faire les séries en fin de saison. Je dis pas que le Canadien, ça va être ça, parce que je pense que le Canadien va rentrer en série quand même, mais tu sais, c'est ça qui est important.
4: Faut
2: c'est
4: aller tout chercher.
2: De qualifier, tu sais. Ben oui, puis tu vas chercher les deux points.
3: Puis Gilbert, il y a une bonne affaire, par exemple, pour le Canadien, c'est que, bon, ce wake-up call-là, il arrive de bonne heure dans la saison, là, tu sais, ça fait qu'on a, on a le temps de corriger le tir, là, tu sais, la saison est jeune, donc, on dit, ah, c'est tôt en saison, ouais, mais un wake-up call de bonne heure, ben, tabarnouche, c'est peut-être pas une mauvaise affaire, là, d'avoir eu à affronter une équipe comme les Hurricanes aussi de bonne heure dans la saison du Canadien.
2: Ben, t'as raison, puis pas seulement les Hurricanes, la game à Pittsburgh, le samedi, là, aussi, là, tu sais,
3: oui, ah, ben,
2: on
3: oui.
2: est revenu dans la game après, là.
3: Non, il y a mérité, il y a mérité pas, là. Clairement,
2: ben,
3: là.
2: On a donné 6 buts pareils, là, samedi, là. Faut pas oublier ça non plus, là. Tu sais, fait que là, c'est le temps de se frotter les mains, puis de se retrousser les manches, puis, tu sais, de jouer de la bonne façon, puis de monter notre éthique de travail d'un cran, parce que, tu sais, on n'aura pas le choix, là. Parce que toutes les, y a pas un club dans la ligue qui va nous faire un cadeau.
3: Ben non, ça marche pas de même.
2: Il y a un club dans la ligue qui va nous faire un cadeau. Fait qu'on a besoin d'être prêts à tous les soirs. Puis c'est ça, parce que le Canadien à cette heure, là, le Canadien là, a une cible dans le dos. Tu sais, le Canadien, là,
3: c'est
2: rendu
3: normal.
2: En finale de conférence. Ben oui, on s'est rendu en finale de conférence l'année passée. C'est normal, certain. Tu sais, c'est un bon club. On veut pas mal paraître contre le Canadien parce qu'on est capable de marquer des buts en masse du côté du Canadien. Puis, on se prépare de la bonne façon. On se prépare de la bonne façon. Fait qu'on n'aura pas de cadeaux cette année, les amis. Fait qu'on a besoin d'être prêts pis de pas surfer sur la vague de l'année passée parce que, tu sais, on va en manger des claques à la gueule sans ça, là. Puis on va se faire battre pis, regarde, va falloir réagir pis va falloir ajuster le tir.
1: Pis, sacré Gilbert. Il revient souvent avec les claques à la gueule. J'aime bien ce style très, très coloré. Alors, Gilbert Delorme, toujours en forme. Là-dessus, oui, on va repartir dans quelques instants en musique dans le trafic.
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0: Et c'est loin d'être fini pour le trafic sur O95.5 Témiscouata. Guylaine Jean vous accompagne jusqu'à 18h. À venir dans la prochaine heure, nous aurons une entrevue avec le préfet de la MRC de Témiscouata, Serge Pelletier, qui va revenir sur les élections de lundi. Et aussi, il y aura quelques extraits de BPM Sport, les meilleurs moments. Et aussi, bien, il y a plusieurs sujets d'actualité qui retiennent, bien sûr, l'attention sur la scène culturelle. On va parler d'Ottawa qui prévoit d'exclure les cas de maladie mentale et de l'aide médicale pour l'aide médicale à mourir. On parlera du maire de Laval qui a subi toute une opération au cerveau également. Ça fait beaucoup jaser dans les nouvelles et sur les réseaux sociaux. Tout ça et bien sûr avec la toune qui punch, qui s'en vient. Je vous fais entendre un petit extrait.
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4: Ici Guy Lingeant, voici nos informations au 95.5. La Sûreté du Québec lance un appel à la vigilance dans le cas RTB après avoir reçu au cours des derniers jours quelques signalements concernant un possible stratagème de fraude. Des individus circulant à bord d'un véhicule aborderaient des citoyens dans des endroits publics, notamment des stationnements ou à proximité de routes. Ils demanderaient de l'argent en affirmant être en difficulté financière et ne pas avoir les moyens de retourner chez eux. Dans certaines situations, des enfants seraient présents dans le véhicule, ce qui pourrait susciter la sympathie des personnes approchées. La SQ indique qu'au moins un des événements rapportés aurait entraîné une perte d'argent pour une victime. Les vérifications se poursuivent. La police invite les personnes qui croient avoir été victimes d'un stratagème similaire ou qui détiennent de l'information à communiquer avec la SQ. La ville de Témiscouata-sur-le-Lac a rendu hommage à 6 membres de son service de sécurité incendie pour leurs nombreuses années de service et leur conduite exemplaire. Des médailles de la gouverneure générale du Canada ont été remises pour souligner leur engagement envers la sécurité publique. Nathalie Lévesque et Stéphane Dobson ont reçu une médaille pour 20 ans de service. Donald Soucy, Sylvain Charest et Gérald Dubé ont pour leur part reçu une deuxième barrette récompensant 40 ans de service. Enfin, Gilles Viel a reçu une troisième barrette pour ses 50 années de service. Le service de traverse du lac Témiscouata sera de retour pour le Festival du Pointu. Le traversier, le Corrigone, reprendra ses navettes les 9, 10, 11, 12 et 13 octobre. Le service sera offert selon l'horaire habituel. Et le colloque en santé et sécurité du Témiscouata a réuni le 24 septembre dernier au centre PGR de Témiscouata-sur-le-Lac des entreprises et des organisations de la région autour des enjeux liés à la prévention en milieu de travail. Organisé par la Chambre de commerce du Témiscouata, cette journée a permis aux participants d'assister à différentes conférences, d'échanger avec les spécialistes et de découvrir de nouvelles solutions en matière de santé et de sécurité au travail. La Chambre de commerce du Témiscouata donne déjà rendez-vous aux entreprises et aux organisations de la région pour la prochaine édition du colloque. Plus de détails, d'autres nouvelles sur montemiscouata.com.
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4: Et maintenant, quelques nouvelles sur la scène sportive. On commence par le hockey. Taylor Hall a inscrit 2 buts et la Caroline a défait Montréal hier 6-4 au Centre Bell. Zachary Bolduc a réussi un doublé. Nick Suzuki a amassé un but et une aide, tandis que Jurav Slavkovski a aussi touché la cible pour le Canadien. Jakub Dobesch, lui, a réussi 28 arrêts. Toujours parlant du Canadien, le gardien Samuel Montembeault a quitté prématurément l'entraînement ce matin. Lors d'un des derniers exercices, Montembeault a semblé se blesser à la jambe droite ou à l'aine droite. Il a retraité au vestiaire, cédant sa place à un gardien d'urgence. Faut dire que Montembeault n'a pas participé aux 3 premiers matchs du Canadien cette saison. Le Canadien qui accueillera les Prédateurs de Nashville demain soir.

au Centre Bell. On parle par ailleurs de la victoire de Montréal qui a indiqué ce matin que 29 joueuses, dont plusieurs visages familiers, ont été invitées à son camp d'entraînement qui se mettra en branle à compter du 19 novembre à l'auditorium de Verdun. Parmi elles se retrouvent bien sûr la capitaine Marie-Philippe Poulin, mais aussi les attaquantes Abby Roque, Laura Stacy, la défenseuse Cathy Tabin ainsi que la gardienne de but Anne-Renée Desbiens. La victoire qui commencera sa saison régulière sera à Place Belle, mais seulement le 5 décembre prochain. Alors, on se prépare bien sûr à l'avance. Et on parle boxe, la boxeuse native de Témiscouata sur le lac, Léla Beaudoin, qui montera dans le ring demain soir au Théâtre Capitole de Québec pour la défense de son titre mondial intérimaire WBA des poids super plumes. La Témiscouatane de 15 victoires, 2 défaites affrontera la Vénézuélienne Brisa Alfonso, qui présente une fiche jouée de 9 victoires, 1 défaite et 2 verdicts nuls. Alfonso est actuellement classée deuxième aspirante de la division. Alors, ça promet, bien sûr, demain soir au Théâtre Capitole. Là-dessus, oui, un petit bout de météo pour conclure. Pour la nuit prochaine, ce soir, la nuit prochaine, nuageux, avec 60% de probabilité d'averse, minimum 7. Demain, averse, risque d'un orage en après-midi, maximum 12. Et vendredi, alternance soleil-nuage, maximum 11 degrés.

erreur de l'émission Le Trafic sur O95.5 Témiscouata. Guy Lingeant vous accompagne. Et ce qui s'en vient, ben, c'est une entrevue avec le préfet de la MRC de Témiscouata, Serge Pelletier, qui va commenter l'arrivée d'une nouvelle députée à la tête de la circonscription Rivière-du-Loup-Témiscouata, les Basques. Également, j'ai pour vous des extraits des meilleurs moments de BPM Sport aujourd'hui. Oui, on parle toujours du Canadien de Montréal. On va parler d'Ottawa qui prévoit d'exclure les cas de maladie mentale de l'aide médicale à mourir. On va parler, oui, c'est un événement qui fait jaser beaucoup ça dans les nouvelles sur les réseaux sociaux. L'opération au cerveau du maire de Laval, Stéphane Boyer, qui s'est bien déroulée. Il y a quelques petites nouvelles sur la scène culturelle également. Alors tout ça au cours de la prochaine heure qui sera agrémentée avec le meilleur de la

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1: Aujourd'hui, on écoute Sunday Bloody Sunday par le groupe irlandais U2. C'est l'une des chansons contestataires et pacifistes les plus célèbres de l'histoire du rock. C'est paru en 1983 sur l'album War. Rolling Stone, d'ailleurs, l'a classé parmi les plus grandes chansons de tous les temps, consacrant le statut mythique de ce plaidoyer universel contre la guerre.
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1: Aujourd'hui, à l'émission, on va revenir sur les élections de lundi qui nous a donné dans Rivière-du-Loup, Témiscouata-les-Basques, une nouvelle députée du Parti québécois, Ariane Boyer. Et on va en parler avec le préfet de la MRC de Témiscouata, Serge Pelletier, qui nous attend au téléphone. Bonjour, M. Pelletier.
2: Bonjour, Guylaine.
1: D'abord, vos premiers constats, premières impressions suite à cette élection, non seulement dans la circonscription, mais au Québec.
2: Ben, je te dirais qu'au niveau de la circonscription Rivière-du-Loup-Témiscouata-Basque, je pense que le scrutin a amené, je pense, un vote assez explicite. On parle quand même d'une majorité quand même assez significative de la part de Mme Ariane Boyer au niveau du PQ. Et au niveau du Québec, on se retrouve avec un gouvernement minoritaire. Moi, personnellement, je ne suis pas nécessairement contre l'arrivée d'un gouvernement minoritaire parce que ça oblige effectivement l'ensemble des partis de travailler en mode collaboratif puis d'essayer de trouver des solutions qui soient les plus profitables pour l'ensemble des populations, y compris les populations des régions.
1: Et ça oblige le gouvernement minoritaire à amener, oui, comme vous le dites, aussi des solutions plus rapidement aussi, peut-être. On n'a pas le temps de dormir, comme on dit, là, sur ses lauriers.
2: Oui, puis ça a le bel avantage, je pense, de tenir compte des différentes réalités. Parce que si je regarde les partis politiques actuellement qui se retrouvent sur la scène provinciale, on se retrouve avec des partis qui sont, concentrés dans certains territoires. Et ça fait en sorte que je pense qu'on a besoin d'entendre les points de vue des uns et des autres là pour pouvoir orienter des décisions qui soient les plus valables possibles.
1: Et vous souhaitez, j'imagine, comme bien des gens, bien des maires, mairesses, la FQM le disait, qu'on s'occupe un peu mieux des régions, là.
2: Oui, puis je vous cacherai pas que dans l'ensemble des régions, je pense qu'il y a des priorités de développement qui ont été proposées, qui ont été retenues. Du côté de nous, de la MRC de Témiscouata, c'est certain qu'on a à cœur, de sécuriser une fois pour toutes les services de proximité en santé. Et là, je fais référence à l'urgence à Ponegamo, qui est aussi à l'obstétrique à Notre-Dame-du-Lac. Pour nous, là, c'est des dossiers prioritaires, là. Et ce n'est pas négociable. Je pense qu'on a le droit à des services de qualité partout sur le territoire québécois. Et quand je regarde la réalité aussi au niveau de la santé, on sait que pour améliorer l'attractivité au niveau du personnel et mieux répondre aux besoins de la clientèle, on a besoin aussi d'avoir une rénovation majeure de l'urgence et des soins intensifs de l'hôpital Notre-Dame-du-Lac. Donc, au niveau du PQI, ça devrait être un investissement qui soit retenu prioritairement au niveau du Bas-Saint-Laurent.
1: Au niveau de la santé aussi, vous le dites, concernant les urgences, mais l'obstétrique en particulier, Ariane Boyer avait pris des engagements dans les deux cas, mais le nouveau premier ministre, M. Paul Saint-Pierre Plamondon, avait déjà dit en campagne qu'il allait régler le dossier de l'obstétrique, que ce soit chez nous ou dans d'autres régions, là, un mois plus tard, un mois après son élection. Donc, on s'attend à des gestes concrets, là.
2: À tout le moins, à des orientations précises gouvernementales par rapport à ce dossier-là, en particulier au niveau de l'obstétrique, parce que, oui, dans les faits, c'est quand même une problématique qui est un peu, qui se retrouve un peu dans beaucoup de régions au Québec actuellement, et c'est comme important de régulariser ça une fois pour toutes. Et pour nous, en tout cas, ces dossiers-là, ce sont des dossiers qu'on a besoin de sentir qu'il y a une orientation gouvernementale qui va être annoncé dans les prochaines semaines et les prochains mois.
1: Je me souviens, lorsqu'on s'est parlé, justement, pendant la campagne, vous aviez dit espérer qu'on allait continuer d'aller de l'avant avec, bien sûr, le fameux projet de moderniser le poste de la Sûreté du Québec, là, à Témiscouata-sur-le-Lac, ça aussi, c'est prioritaire?
2: Oui, c'est déjà débuté comme processus au niveau du projet de construction. On parle d'aller en appel d'offres, etc., là, rapidement, là, en hiver. Je veux juste avoir l'assurance, effectivement, que ce dossier-là se poursuit et qu'il ne prenne pas de retard dans l'échéancier. Donc, pour nous, le poste de la SQ, c'est un incontournable, comme la phase 2 du parc national, où on est en attente, effectivement, d'un investissement gouvernemental afin de le réaliser, une fois pour toutes, le dossier du parc national.
1: Donc, il y aura beaucoup de pain sur la planche pour la nouvelle députée dans les prochains mois, là.
2: Oui, et je vous dirais qu'au niveau de la dernière campagne électorale, je peux dire à ce moment-ci qu'à peu près l'ensemble des partis politiques s'était quand même mouillé là, par rapport aux priorités au niveau du Témiscouata. Et on trouve important, effectivement, à ce moment-ci que du côté des choix gouvernementaux qui vont être faits dans les prochains mois, ben, qu'on tienne compte, effectivement, de ces priorités-là. Du côté de Mme Boyer, elle nous avait signifié qu'elle voyait ça comme étant des priorités incontournables, qu'on fasse référence à l'urgence de Pont-des-Gamours, qu'à l'Hôpital-Trique, à Notre-Dame-du-Lac, au niveau du poste de la construction, du poste de la Sûreté du Québec, comme la phase 2 du Parc national, ça semblait être pour elle des projets tout à fait structurants et porteurs de développement pour Témiscouata.
1: Puis on a parlé beaucoup aussi de logement pendant cette campagne-là aussi. C'est toujours une priorité pour la MRC également.
2: Oui, on a reçu, dans le fond, l'accord de la SHQ pour aller de l'avant avec nos 72 logements abordables et intermédiaires. Mais on a encore des choses à ficeler. Par exemple, à toutes les fois qu'on a un accord comme celui-là avec la SHQ, il faut absolument aussi que Maison Canada donne son aval. Puis il faut aussi pouvoir aller de l'avant le plus rapidement possible, parce que notre objectif dans tout ça, c'est de pouvoir débuter des constructions en atelier là, au niveau de Bodytech dès cet hiver, pour faire en sorte qu'on puisse réaliser cinq blocs appartements en 2027 et le reste en 2028.
1: On disait pendant la campagne, ben, je pense que tous les partis même l'ont repris, moins de paperasse, parce que la paperasse gouvernementale, j'imagine que pour les MRC, les municipalités, c'est un peu la même chose, c'est très exigeant.
2: C'est exactement la même chose, et effectivement, quand on parle de réduire la paperasse, puis quand on parle aussi de réduire un certain nombre de règlements qui n'ont plus raison d'être en 2026, ben moi, je pense qu'on est rendu là. Et il faut aussi faire en sorte que, à toutes les fois qu'on fait face à un programme ou à un nouveau programme au niveau gouvernemental, ben que ce programme-là puisse s'adapter à la réalité des régions. C'est un reproche qu'on fait depuis longtemps par rapport aux différents programmes gouvernementaux. Ils ne sont souvent pas adaptés à la réalité des régions rurales en particulier.
1: Je sais pas que sur les réseaux sociaux, vous avez félicité Mme Boyer. Est-ce que vous avez eu l'occasion de lui parler?
2: Non, j'ai pas eu l'occasion de lui parler depuis son élection. J'ai pris soin aussi de remercier Mme Amélie Dionne là, pour ses 4 années de travail et de collaboration avec la MRC de Témiscouata. Et on va aussi, au début de la semaine prochaine, lors de notre réunion régulière du mois d'octobre, on va prendre le temps aussi de remercier l'ensemble des candidats qui se sont présentés aux dernières élections et de les remercier pour leur participation à ce processus démocratique. Et je pense que c'est important de le faire. L'ensemble des candidats ont débattu, je pense, de façon très, très correcte au niveau de notre territoire. Et ça s'est fait de façon très, très professionnelle. Et quand on regarde les résultats, ben, je pense que c'est quand même des personnes qui sont allées chercher l'appui d'un bon nombre de citoyens. Donc, c'est important de prendre le temps de les remercier pour cet exercice-là.
1: Oui, on avait de bonnes candidatures, c'est certain, dans la circonscription. Puis, faut le dire, hein, la politique, en particulier la politique provinciale, c'est dur, c'est pas facile. C'est pour le côté humain, là, une défaite, ça fait mal aussi, c'est sûr.
2: Oh oui, puis dans le cas qui nous concerne, nous, on avait quand même des candidatures de qualité, là. Que je fasse référence à Mme Boyer, comme à Mme Dionne, aussi Mme Moreau, aussi Mme Malenfant, puis M. Isabelle. Je pense que c'était des candidatures de qualité, puis ils défendaient la position de leur parti. Et aussi, je pense qu'ils ont été attentifs aux priorités qui se dégageaient dans chacun des territoires, que ce soit le Témiscouata, que ce soit Rivière-du-Loup ou les Basques. Et ça, je pense que c'est important. Il faut absolument s'assurer que nos représentants qui sont élus, dans ce cas-ci, c'est Mme Boyer, avant tout, sa responsabilité, c'est de porter, dans le fond, les besoins de son territoire au gouvernement en place. Et c'est ce qu'on attend de nos députés. Et j'ai l'impression que Mme Boyer va répondre à cette exigence-là.
1: Alors, ce sera à surveiller au cours des prochains mois. Bien, merci beaucoup, M. Pelletier, d'avoir participé à l'émission aujourd'hui en vous souhaitant une bonne fin de journée.
2: OK, merci.
1: Merci. Serge Pelletier, donc le préfet de la MRC de Témiscouata, qui commentait, bien sûr, les résultats de cette dernière élection.

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1: Oui, dans le trafic, on y va avec les extraits du jour, les meilleurs moments de BPM Sport. Et on commence avec Georges Larac concernant Florian Jacquaille.
2: Je vais commencer avec Florian Jacquaille, OK? Parce qu'on a fait une campagne tout le long du camp d'entraînement qu'on souhaitait qu'il fasse l'équipe puis qu'on voulait une identité d'un vrai quatrième trio. Puis force d'admettre, en regardant Florian hier, Gonzo, j'ai trouvé qu'il était lent. Il était en retard beaucoup sur le jeu. Il a pas l'air d'un gars qui est encore prêt d'être à temps plein dans la LNH.
1: Et maintenant, c'est Ben concernant, toujours lui, Kirby Dack.
3: Bon, vous faire une confidence, là. Ah ouais, moi, j'aurais aimé ça dans la vie. Au lieu de m'appeler Benoît Roger, j'aurais aimé ça m'appeler Kirby Dack.
4: Kirby Dack.
3: Parce que j'aurais pu m'asseoir sur mon gros talent sale, puis avancer sans aucun problème, puis les boss m'auraient supporté, peu importe ce que j'aurais fait dans la vie, peu importe les niaiseries, tu te pognes le cul, c'est pas grave, Ben, avance.
4: T'as raison.
3: Qu'est-ce que tu veux que je te dise? C'est ça, Kirby Dack. Ouais. Puis on est tanné d'en parler.
5: Mais est-ce que
3: Manez, avouez votre erreur, c'est tout. Ouais. Là, c'est pas plus grave que ça. Tout le monde en fait des erreurs. Tournez la page là-dessus. On disait tantôt qu'il avait refusé un choix de deux pour Kirby Dack. Ouais. Come on!
1: Après Ben, il y a la gang de BPM Sport, Arsenal Sport, mais qui voit un trio chez le Canadien de Montréal qui inclurait Bolduc, Slaff et puis Dano.
6: Mathieu, sur la messagerie texte, Tony, mentionne, en place de chambouler le deuxième trio, on n'essaye pas Bolduc, Slafkovski et Dano. Parce que Dano et Bolduc, il y a une chimie, là.
4: Ouais.
6: Tu rentres Slafkovski là-dedans.
4: C'est pas bête.
6: Tu rétrogrades New York sur le troisième trio, qui devrait être sa place dans une équipe qui aspire à gagner quelque chose.
4: Bon, ouais.
6: Et je pense qu'il faut être capable de reconnaître deux choses. Bolduc t'en donne. D'ailleurs, 3 buts en 3 matchs, exactement comme l'année passée. On espère que Zach sera en mesure de poursuivre sur cette séquence. On le souhaite tous. Mais il y a aussi cette complicité avec Dano. Bon, mais garde le beurre et l'argent du beurre. Bolduc avec Dano, puis tu jumelles à lui Slafkovski. Un trio quand même capable de générer de l'attaque, avec un centre responsable qui gagne ses mises en jeu, donc des touches de rondelles pour Slaf. Moi, je pense que ça va marcher. Je trouve que Mathieu, ça a bien de l'allure.
1: Et le dernier extrait des meilleurs moments de la game aujourd'hui, c'est Gilbert Delorme, le plus coloré des chroniqueurs. Lui, il dit que la solution, puis j'emploie son terme, c'est de bencher Slaff.
6: Ouais, mais quand est-ce qu'il commence à jouer en octobre, là? Parce que j'y annonce, là, la saison régulière commence pas à Noël, là.
4: Ouais.
6: Ça commence à l'automne.
5: C'est un bon point.
6: On a besoin de lui à l'automne.
5: C'est un bon point. Mais c'est quoi le message des autres tout de suite en partant? Sur le banc, hier, là, qu'est-ce que je vous ai dit, là? Je le calisserais sur le banc. C'est ça que je vous ai envoyé comme message en première période parce qu'il était pourri.
4: Il était pas là.
5: Juste pour le réveiller.
6: Ouais, mais t'as fait l'inverse. Tu le mets sur le premier trio.
5: Calique. Taylor Hall, il a marqué le but. Jacquard, après ça, il était benché. Lui, bonsoir, la visée. Il m'a pris son arme. Mais c'est pas fait. Tu joues pas à la game. T'es pas prêt. T'es pas dedans. Ben, reste sur le banc. Mais pourquoi qu'on fait pas ça avec les autres?
1: Ça fait le tour des extraits, oui, des meilleurs moments de BPM Sport pour la journée. Et je vous rappelle qu'après l'émission Le Trafic tout à l'heure, c'est l'émission La Game.

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4: Qu'est-ce que ça dit côté prévision météo pour les prochains jours? D'abord, ce soir, la nuit prochaine, nuageux, 60% de probabilité d'averse, minimum 7 degrés. Demain, jeudi, des averses, risque d'un orage en après-midi, maximum 12 degrés. Et l'aperçu pour la journée de vendredi, on parle d'alternance soleil et nuages, avec quand même un maximum à 11 degrés au Témiscouata.
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0: Dans le trafic, on parle, oui, de l'aide médicale à mourir. Il y a le gouvernement fédéral qui a dévoilé aujourd'hui une décision très attendue partout au pays. Il a annoncé que l'aide médicale à mourir ne sera pas accessible aux personnes qui souffrent exclusivement d'un trouble de santé mentale. L'annonce a été faite en point de presse à Ottawa par le ministre de la Justice, Sean Fraser, aux côtés de la ministre de la Santé. Et la loi, donc, exclut actuellement l'aide médicale à mourir pour les personnes qui la sollicitent uniquement en raison d'une maladie mentale, a expliqué M. Fraser. Cette exclusion doit prendre fin en mars, et si aucune mesure n'est prise, alors il dit, je vous informe que le gouvernement déposera cet automne un projet de loi visant à maintenir cette exclusion pour une durée indéterminée. Le Canada a décidé de ne pas aller de l'avant avec l'élargissement prévu dans le code criminel de l'aide médicale à mourir dans les cas où la maladie mentale est le seul motif invoqué. Alors, une décision rendue par le gouvernement fédéral et qui fait quand même jaser pas mal, notamment sur les réseaux sociaux. Aujourd'hui, les opinions sont quand même assez variées sur le sujet.
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0: Il y a un maire au Québec qui fait beaucoup jaser de lui et que tout le monde, bien sûr, souhaite que ça aille bien. C'est le maire de Laval. Succès s'est exclamé sur Facebook. Le maire Stéphane Boyer qui a subi mardi une chirurgie au cerveau pour retirer une tumeur. Monsieur Boyer a partagé mercredi à midi une photo de lui, le visage tuméfié, mais le pouce en l'air après son opération qui a duré, imaginez, 13 heures. Monsieur Boyer a précisé qu'il sera en convalescence pendant 2 mois et qu'il sera remplacé par, bien sûr, un maire suppléant. Il a dit « J'ai hâte de revenir au bureau ». Stéphane Boyer, qui avait annoncé au début du mois de septembre qu'une tumeur avait été repérée dans son cerveau, il avait alors fait savoir qu'il réduirait ses activités. Et mardi, avant son opération, il a aussi expliqué que la tumeur se trouvait entre son cerveau, l'un de ses yeux et une artère importante. Il y avait des risques, a-t-il avoué, avant l'opération, mais il sentait, bien sûr, déterminé avec les spécialistes, les médecins, tout le personnel médical de passer au travers. Bonne nouvelle, ça a bien été pour lui, alors on est tous contents. Stéphane Boyer, qui est maire de Laval depuis 2021.
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0: Et dans le trafic, maintenant, quelques petites nouvelles sur la scène culturelle en musique. Le spectacle de Robert Charlebois avec l'Orchestre symphonique de Montréal sera présenté au cinéma et aussi sur un nouvel album. Charlebois symphonique sortira sur le grand écran le 23 octobre, en même temps qu'un nouvel album sera disponible sur les plateformes d'écoute et en format CD ou vinyle. Le film-événement sera projeté dans 50 salles au Québec. Le spectacle a été enregistré en août 2024 à la Maison symphonique de Montréal. Charlebois était alors accompagné de 70 musiciens sous la direction du chef d'orchestre Jacques Lacombe. Alors, ça devrait être bon et ça devrait sonner. Cinéma, le Festival du Nouveau Cinéma prendra son envol demain à Montréal avec la projection du film « Violence du corps de l'autre » de Denis Côté. Le nouveau film du cinéaste québécois mettant en vedette Larissa Corriveau sera projeté au Monument national. Le long-métrage avait reçu le prix du jury jeunesse au Festival de Locarno et avait été présenté également au Festival international du film de Toronto. Et lors de cette 55e édition du festival, plus de 200 œuvres de 30 pays seront présentées dans plusieurs salles de la métropole.
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0: Et on arrive déjà à la fin de l'émission Le Trafic, édition de ce mercredi, le 7 octobre. Dans un petit moment, les nouvelles régionales. Par la suite, c'est l'émission La Game sur O95.5 Témiscouata, à ne pas manquer. Et n'oubliez pas l'émission de mon confrère François-Joseph demain matin, dès 6h pour les 100 000 matins. François, qui sera d'ailleurs dans mon émission demain, puisqu'il est là le jeudi pour sa chronique sportive. On feuillette le sport régional et le sport professionnel également. Alors, passez tous une excellente soirée à notre antenne en vous souhaitant aussi un bon souper.

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6: Ici Guy Lingeant, voici nos informations au 95.5. La ville de Témiscouata sur le lac a rendu hommage à 6 membres de son service de sécurité incendie pour leurs nombreuses années de service et leur conduite exemplaire. Parmi ceux-ci, on retrouve Gilles Viel qui a reçu notamment une 3e barrette pour ses 50 années de service. La traverse du lac Témiscouata sera de retour pour le Festival du Pointu. Le traversier Le Corégon reprendra ses navettes les 9, 10, 11, 12 et 13 octobre selon l'horaire habituel. Et la boxeuse native de Témiscouata sur le lac, Léla Beaudoin, montera dans le ring demain soir le 8 octobre au Théâtre Capitole de Québec pour la première défense de son titre mondial intérimaire WBA des poids superplumes. Elle affrontera la Vénézuélienne Brisa Alfonso. 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

0: 17h54. 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
1: C'est la game. Bon mercredi tout le monde. Olivier Paiement et FX Bénard avec vous pour la prochaine heure. Merci d'être à l'écoute. Peu importe où vous êtes, peu importe de où vous nous écoutez, partout sur le réseau BPM Sport, partout sur le réseau O, sur les applications mobiles de radio et aussi sur notre diffusion en direct sur YouTube. En cette journée de, bon, je vais pas dire controverse de gardien de but, mais développement dans la situation des gardiens de but du Canadien de Montréal. Comment ça va, FX?
2: Hey, déjà, qui aurait cru que Jacob Fowler obtiendrait son premier départ dans la semaine numéro 2 de la saison régulière, mon cher Oli?
1: Complètement fou. Mais je pense que même lui, quand il avait été cédé au Rocket de Laval, il ne s'attendait pas à revenir à Montréal aussi rapidement. Donc, si vous n'avez pas vu ça passer, là, évidemment, Samuel Montembeau s'est blessé à l'entraînement aujourd'hui. Ouais. Et là, c'est une nouvelle fraîche. Dans les dernières minutes, le Canadien qui a rappelé Jacob Fowler du Rocket de Laval. D'entrée de jeu, je veux qu'on décortique cette nouvelle-là. Qu'est-ce que ça veut dire pour le tricolore devant le filet? Dans une quinzaine de minutes environ, on va revenir sur la défaite du Canadien de Montréal face aux Hurricanes de la Caroline hier. On peut regarder, il y a certains côtés positifs, beaucoup de négatifs quand même selon moi, mais il faut qu'on analyse cette rencontre-là. Vers 18h30, les meilleurs moments de la journée à BPM Sport, ça a brassé. Parce qu'il y a des joueurs dont la performance a été inacceptable hier, puis je peux te dire qu'ils se sont fait ramasser sur nos ondes. Yoram Slavkovski, Kirby Dach, pour ne pas les nommer. On va vous faire entendre ça, puis on va analyser. On va voir si c'est justifié ou non comme critique. Et vers 18h45, on va regarder ce qui se passe ailleurs à travers la Ligue nationale de hockey. Et on va mettre la table pour les matchs de ce soir. Mais d'abord, vous avez peut-être vu les images passer sur les réseaux sociaux. Samuel Montembeau s'est blessé à l'entraînement du Canadien ce matin. Pas eu de contact avec un joueur. Il n'a pas eu un lancer ou quoi que ce soit. Non. Il semble juste avoir fait un faux mouvement, quelque chose. Il a quitté la glace.

0: C'est difficile de savoir si c'était une blessure ou non. Carrier a un peu lancé à la blague devant les journalistes qui pensaient qu'il avait reçu une rondelle dans les parties. Dans les parties intimes, mais finalement...
1: Ça a un peu mal vieilli, ce commentaire-là.
0: Ça a mal vieilli quand même comme commentaire, puis on n'avait toujours pas de détails concernant cette blessure-là pour Samuel Montembeau. Mais voilà, on aura plus de détails, je crois, concernant son état de santé demain matin.
1: Ouais, généralement, c'est le matin que le Canadien donne des mises à jour de blessures. Et pour le rappel de Fowler, pourquoi est-ce que ça vient à ce moment-ci? Donc, après 17 heures, en fait, il faut préciser.
0: Ouais.
1: C'est parce que, à cause de ça... Ben, Jacob Fowler ne compte pas sur la masse salariale du Canadien pour aujourd'hui. Il va seulement compter pour demain, donc c'est des économies que l'équipe peut faire sous le plafond et donc avoir plus d'argent disponible plus tard dans la saison. Puis je te rejoins, là, c'est décevant pour Montembeau. Un gars qui, l'an passé, a connu une saison extrêmement décevante pour mille et une raisons. Il a perdu son poste malgré toutes les opportunités qu'on lui a données. Et là, cet été, clairement... Il avait le couteau entre les dents. Il a travaillé super fort. Il est arrivé en excellente condition physique au camp d'entraînement de l'équipe. Et son camp d'entraînement était quasi parfait, là.
0: Quasi
1: il a donné
0: parfait,
1: un but sur 35 shots en 3 games. Tu peux pas vraiment demander mieux. Fait que là, ben, on n'avait pas le choix de faire commencer Montembeau en haut et Fowler en bas. Et là, il avait une opportunité, là, de se racheter pour sa saison décevante. Une opportunité de relancer, de rebondir un petit peu. Après ce qu'il a connu l'an passé, puis regarde, ça se peut que ce soit une blessure qui est pas sérieuse du tout, puis qu'il revienne dans 3 jours.
0: Puis que ce soit juste par mesure de prévention, puis on se dit, ben, à ce moment-là, c'est pas toi qui vas être devant le filet de demain, on va donner ça à Jacob Fowler, parce que c'est trop récent, là, ça vient d'arriver. Ça se peut. Ce qui est décevant aussi, c'est que Samuel Montembeau est en dernière année de contrat, Ali.
1: Ben oui.
0: Dernière année de contrat.
1: C'est son avenir un petit peu dans la LNH qui se joue cette saison.
0: C'est ce qui peut déterminer la nouvelle entente qu'il va signer. S'il n'est pas en mesure de jouer beaucoup de matchs, là, on verra. Là. Je ne sais pas c'est pour combien de temps encore, mais ça aide pas sa situation. Et ça aide pas la situation du Canadien non plus. Si l'objectif du Canadien, c'était que Samuel Montembeau, comme on l'a vu, là, commence la saison à Montréal et connaisse du succès, ait des bons moments devant le filet, ben à partir de ce moment-là, tu peux t'en servir comme monnaie d'échange aussi, comme les Oilers ont fait l'an dernier avec Tristan Jarry et qui ont eu un bon retour pour Tristan Jarry, alors qu'il y avait une saison catastrophique l'année d'avant. Alors, pour les deux aspects, c'est décevant. En espérant que ce soit pas trop grave, on aura plus de détails demain matin, d'après moi. Et dans le cas de Jacob Fowler, ben c'est toi qui dois être content, Ali. En premier lieu.
1: Ben oui, c'est moi qui avais martelé sur tous les toits.
0: C'est toi qui l'avais martelé.
1: Qu'il devait commencer la saison à Montréal. Bon, finalement, il n'a pas commencé l'année à Montréal, mais moi, je n'aurais aucun problème à ce que Jacob Fowler obtienne le filet, obtienne le départ demain contre les Prédateurs de Nashville parce que Jakub Demche vient de connaître 2 sorties un peu plus difficiles. Je pense que nonobstant de la blessure à Montembeau, on aurait dit... Dobesch ne devrait pas jouer contre Nashville, qui devrait avoir une journée de congé. Mais là, t'as Jacob Fowler, qui l'an passé a vécu la même chose. Là. Il a été jeté dans la gueule du loup, malgré son manque d'expérience dans les rangs professionnels. Ça allait pas pour Dobesch, ça allait pas pour Montembeau juste avant les fêtes. On l'a rappelé et il a fait le travail. Et moi, j'ai aucune inquiétude. Il a connu une bonne fin de semaine en plus avec le Rocket de Laval.
0: Exact.
1: J'ai aucune inquiétude que Jacob Fowler pourrait débarquer au Centre Bell demain devant le filet du Canadien contre les Prédateurs et gauler toute une game.
0: 2 matchs pour le Rocket, tu l'as précisé. Il a été devant le filet pour les 2 matchs. C'était 2 matchs en 2 jours. Dans le premier, s'il n'est pas là devant le filet, le Rocket se fait rincer dans son premier match de la saison. 29 arrêts sur 31 lancés, mais des chances de marquer A+. Là. Vraiment des bonnes chances de marquer. Le Rocket était pas là du tout, a accordé notamment 6 avantages numériques à l'adversaire. Et dans le deuxième match, il connaît tout un duel. Il accorde un but sur 24 lancés, victoire de 6-1 du Rocket. Il s'est même permis de narguer l'adversaire un certain point dans la rencontre en lui pointant le tableau indicateur, en lui démontrant que le Rocket était en train d'avoir le dessus sur le crunch de Syracuse. Mais j'aime cette confiance-là d'un gars comme Jacob Fowler. Il a cette confiance-là. Et c'est un gardien, un lead de la Ligue nationale. Même s'il a 121 ans, il
1: l'a
0: prouvé l'an dernier qu'il était en mesure d'atteindre déjà ce niveau-là en séries éliminatoires. C'est qui était le remplaçant de Jakub Dobesch si jamais il arrivait quelque chose? C'était Jacob Fowler.
1: Exactement.
0: On avait plus confiance en Jacob Fowler qu'en Samuel Montembeau la saison dernière. Mais j'aurais pas cru que ça arriverait aussitôt dans la saison. C'est malheureux pour Samuel.
1: Ah, c'est sûr.
0: Mais c'est une belle opportunité en même temps pour Jacob Fowler.
1: C'est une occasion en or pour Jacob Fowler. Puis t'as raison que l'an passé, là, il a montré qu'il appartient à la LNH. 9-6-2, 908 de pourcentage d'efficacité, 2.43 de moyenne de buts alloués. C'est pas pour rien qu'on l'a gardé en série, parce qu'on se disait, si jamais Yacoub Debèche tombe au combat, on veut pas que ce soit Montembeault en série, on veut que ce soit

0: Jacob Fowler. On voulait qu'il vive l'expérience des séries dans la Ligue nationale, le parcours éliminatoire du Canadien de Montréal, parce qu'on croyait en lui. Plusieurs disent que Jacob Fowler, c'est peut-être le gardien de l'avenir de l'organisation, et c'est pas pour rien. Je t'en pose une toffe.
1: Vas-y.
0: Tu dis grosse opportunité à saisir pour Jacob Fowler.
1: Ah, déjà.
0: Non, mais il faut s'amuser quand même un petit peu.
1: Vas-y donc.
0: On spécule. Là, disons, Fowler affronte Nashville demain. On s'entend, Nashville, c'est loin d'être une puissance, là. Disons, il connaît une superbe performance contre Nashville. Il donne seulement un but. C'est qui joue après samedi contre Détroit?
1: Je ramène Dobesh samedi.
0: Même si Fowler te sort la meilleure performance de la saison du Canadien devant le filet.
1: Ouais, difficile de battre quand même la performance de Jakub Dobesh dans le match numéro 1. Il était assez solide aussi quand même.
0: Il pourrait, là, s'il sort un jeu blanc contre les Prédateurs.
1: Je ramène quand même Dobesh samedi parce que c'est justement le début de la saison. On est encore trop tôt. Jakub Dobesh n'est pas le seul à blâmer pour les défaites du Canadien dans les deux derniers matchs. Il n'a pas été très bon, mais il a pas sauvé le match à lui seul. Hier, il a concédé des buts qu'il aimerait revoir, mais quelques-uns aussi. Pas juste un, là. Mais ça reste quand même que c'est ton gardien étiqueté numéro un pour amorcer la saison. C'est celui qui t'a amené là l'an dernier en séries éliminatoires. On a donné tellement de chance à Samuel Montembeau l'an dernier de se replacer. On prendra pas une décision aussi précipitée en ce début de saison. C'est Jakub Dobesh qui va être devant le filet samedi, mais il y aura des débats là-dessus, c'est clair, Oli. Puis je sais pas si toi tu penses la même chose que moi. Ça se peut que tu te dis, ben là, regarde, si Jacob Fowler, c'est un match, moi j'aimerais ça le revoir devant les partisans samedi. Ça se peut. Mais moi, je garde ce plan-là et c'est Jakub Dobesh qui est devant le filet samedi.
0: Si on retourne à la saison dernière FX.
1: Parce que dis-toi que la semaine prochaine, il y a deux matchs en deux soirs.
0: Oh, tu vas avoir besoin de tes deux gardiens.
1: Tu joues mardi et tu joues mercredi à Washington.
0: Si on retourne à la saison dernière, OK? Si tu te rappelles bien, au début, c'était pas nécessairement facile pour Montembeau. C'était pas aussi pire que par la suite, là. Mais Jakub Dobesh avait vraiment bien commencé la saison. Je pense qu'il avait gagné ses 6 premiers matchs. Il a à peu près pas donné de but. Et là, finalement, il a cassé. C'était un match contre les Devils. Ils ont perdu en prolongation. C'est le fameux match où il a pleuré par la suite. Et après ça, ça va être difficile pour Dobesh. Ça lui a pris quasiment 2 mois pour qu'il se reprenne en main. L'erreur que le Canadien a pas fait à ce moment-là, c'est de ne pas battre le fer pendant qu'il était chaud. On a continué à faire jouer Montembeau, même si Dobesh jouait mieux que lui. Faudrait pas répéter cette erreur-là. Si jamais Fowler, il te sort une grosse game, jeudi, alors que Dobesh vient de connaître...
1: Parce que
0: l'an passé, Montembeau a commencé l'année comme numéro 1 clair et identifié, tout comme Jakub Dobesh en ce moment est le numéro 1 clair et identifié. Mais on parle pas non plus de Carey Price ou Henrik Lundqvist ici, là. Alors, si t'as un gardien qui est plus hot que l'autre, pourquoi est-ce que tu miserais pas là-dessus?
1: Tu vas miser là-dessus, mais pas en ce début de saison. Je pense que ça va prendre un peu plus de temps. Si Fowler est là jeudi, qui joue très bien, et que Dobesh est là samedi, que c'est un mauvais départ pour Dobesh, les deux, on va les voir dans 2 matchs de suite, mais par la suite, pour le match suivant, là, on est très loin, mais j'espère qu'à partir de ce moment-là, tu vas le donner au gardien le plus méritant. Mais pour le moment, samedi, c'est Jakub Dobesh qui est là devant ses partisans. Pour le premier match à domicile, un samedi, c'est Jakub Dobesh qui va être là, Oli.
0: Fait que la méritocratie, là, vous, là, ça veut rien dire, dans le fond.
1: La saison vient de commencer, Oli, là.
0: Ben justement, tu veux-tu bien commencer la saison ou non? Il vient de donner 11 buts en 2 games.
1: Ah, je suis pas d'accord pour Jakub Fowler déjà samedi.
0: Tu vois, il y a quelqu'un qui me demande sur YouTube. Question pour toi, Oli. Pas sur YouTube, sur la messagerie texte. Si Fowler est là, hier, est-ce que le CH gagne? Non. Non, parce que le Canadien a mal joué, ils ont mal défendu. Mais moi, je suis assez confiant que si Fowler était devant le filet hier, il accorde pas 5 buts. Puis il est pas aussi décousu, puis il donne pas autant de rebonds, puis je pense pas que ce match-là devient hors de portée de cette façon-là.
1: Ah ouais, à ce
0: parce que c'est un gardien qui est tellement en contrôle de lui-même, alors que pour Jakub Dobesh, tu sens que quand ça dérape solide.
1: Ça c'est toi qui veux voir Jakub Fowler samedi si jamais une bonne performance, parce que c'est sûr que ça arrivera pas là. Ah non, j'y crois pas du tout. Je crois pas
0: pour toi,
1: du tout.
0: Pour toi, il y a 0% de chance.
1: Je crois pas du tout, 1% de chance. Je crois pas du tout que même si Jakub Fowler a toute une performance demain, c'est lui qu'on va voir samedi. J'y crois pas. Pas dans un premier match à domicile, un samedi, pour le Canadien. J'y crois pas, Oli. Je te le dis. Je serais énormément surpris, puis c'est pas... Tu sais, oui, je comprends, là, puis t'as raison que hier, c'était décousu pour Jakub Dobesh, puis on avait l'impression de revoir le Jakub Dobesh à ses débuts dans la Ligue nationale de hockey quand
0: pas square.
1: Ouais, quand il y avait des mauvais départs la saison dernière. mais l'équipe l'aide tellement pas devant lui. Là. C'était une performance défensive atroce. La couverture homme à homme dans le territoire, les batailles à un contre un.
0: Il n'est pas à blâmer Debèche pour la défaite d'hier. Mais on s'entend qu'il n'a pas aidé la situation non plus. Puis on peut dire la même chose du match contre Pittsburgh samedi. Ça fait deux fois qu'il se fait abandonner par son équipe, mais ça fait deux fois aussi qu'il ne fait pas nécessairement les arrêts pour permettre à son équipe de rester dans le match.
1: Il ne permet pas de gagner dans les deux derniers matchs.
0: Alors que pourtant, l'attaque du Canadien est capable de suivre la cadence. C'est pas ça le problème à Montréal en ce moment. Puis on va y revenir dans quelques minutes, là. On va parler du match d'hier, après la pause, mais le problème en ce moment, c'est pas les gardiens, le problème, c'est pas l'attaque, c'est défensivement, c'est tout croche. L'autre grosse nouvelle à l'entraînement aujourd'hui, Oliver Kapanen, qu'on a vu pratiquer dans les derniers jours, même avec un chandail régulier, ben, il était pas là finalement. Est-ce qu'il y a eu un pas de recul dans sa réhabilitation? Est-ce qu'il a aggravé sa blessure? Peu importe, je le sais pas. Ça aussi, j'espère qu'on va avoir une mise à jour demain. Là. C'est juste de manière générale, j'aimerais ça que le Canadien apporte un peu plus de transparence
1: c'est
0: en ce moment.
1: C'est tellement un dossier bizarre.
0: De Kapanen, on sait pas trop.
1: Non.
0: Montembeau, je vais leur donner le bénéfice du doute, c'est arrivé ce matin, mais quand même. Ivan Nemidov, on a été dans le néant. On disait, day to day. Puis là, on se retrouve ces 2 à 4 semaines. Ce serait bien un peu plus de transparence à ce niveau-là. Mais c'est une mauvaise nouvelle pour le deuxième trio du Canadien, qui en arrache depuis le début de la saison. Et là, ton centre, qui est supposé piloter ce trio-là, ne semble pas être prêt d'un retour au jeu.
1: Parce que là, demain, t'as exactement les mêmes attaquants. Peu importe ce sera quoi les trios que tu vas composer, là, ce sont les mêmes attaquants qui vont être là. Parce que Kapanen oui, ne jouera pas le match
0: même, de demain. Les 12 mêmes. Puis là, ils n'ont pas rappelé d'attaquant de Laval.
1: Non.
0: Fait que là, tes 12 que tu avais hier,
1: exact.
0: Ça va être les 12 demain. Est-ce que les trios vont un peu changer?
1: Je pense que oui. Là, parce que le deuxième trio te donne absolument rien. Tu dois trouver un moyen de générer plus d'attaques. Et c'est le même depuis le match numéro 1. Là, peu importe c'était qui quand même à la droite de Newell, qui est Slavkovski. Là, même Demidov. Mais Demidov jouait blessé. Dak hier, ça a été catastrophique. Mais faut que tu crées une étincelle. Faut que tu changes des combinaisons. Parce que ça fonctionne pas du tout.
0: Ouais. Parce que Alex Newhook, faut l'avouer, au centre du deuxième trio jusqu'à maintenant, ça fait pas le travail. Puis ses ailiers l'aident pas. Mais pour moi, surtout que Kapanen et Slavkovski ont déjà connu du succès ensemble. Je sais que c'était avec Demidov, mais quand même, là. Moi, j'ai plus confiance en Oliver Kapanen au centre du deuxième trio. Surtout en complémentarité avec Juraj Slavkovski et Alex Newhook.
1: Je pense qu'on va être surpris demain dans les combinaisons.
0: Dans
1: quel
0: sens?
1: Je pense que un Jake Evans ou un Phil Dano pourrait se retrouver sur le deuxième trio. Dès demain à l'entraînement. Je pense qu'on pourrait revoir ça. Comme dans les séries, quand c'était Jake Evans, ton deuxième trio, et t'avais Newhook et Demidov, là, est-ce que ça pourrait être, je sais pas, un Slav et un Newhook aux ailes d'un joueur comme Jake Evans? Est-ce que c'est Bolduc à qui tu donnes une audition sur le deuxième trio avec un Evans et un Slavkovski ou un Kreider? Il y en a un peu
0: là, Bolduc, il mériterait une opportunité sur le top 6.
1: Ben, je pense aussi, exact.
0: Hey, 3 buts en 3 matchs, puis il marque ses buts de la bonne façon. Là. Il saute sur des rebonds, il est dans l'enclave. Et c'est un des seuls joueurs dans le match d'hier, je dirais en fait ce trio-là en général, là, avec Dano et Texier, que tu peux dire rien de mal sur eux.
1: Exact.
0: Bolduc, quand le Canadien a fait son acquisition, on espérait qu'il devienne un attaquant top 6. Ben là, c'est le moment d'y donner cette opportunité-là sur le top 6.
1: Ouais, puis c'est pas juste ça. Là. En plus, t'as des blessés à l'interne. Là. Alors, t'as pas vraiment de raison. Là. Il vient de signer une prolongation de contrat, un nouveau contrat, en fait. 4 ans, 4,2 millions par année. Je comprends que dans le futur, c'est possiblement un salaire qui peut s'agencer à un troisième trio. Mais dans les négociations de contrat, qu'est-ce qu'on parlait, Oli? Ça accrochait parce que il voulait plus de précision sur son rôle au sein de l'équipe,
0: ouais.
1: Où on le plaçait, quelle vision on avait de lui dans la formation à long terme. Et là, t'as Kapanen qui est blessé, tu perds des éléments, Demidov est pas là, puis pourtant, c'est pas lui qui obtient cette audition-là.
0: Non. C'est dommage.
1: Ouais.
0: Parce que c'est Kirby Dack en plus qui l'obtient. Alors que Kirby Dack...
1: Ouais, mais là, ça, c'est fini.
0: Fini, hein?
1: Fini.
0: OK, on va prendre une pause et au retour, je veux qu'on revienne sur le match d'hier du Canadien de Montréal et sur son début de saison en général. C'est quoi la plus grosse déception du Canadien jusqu'à maintenant cette saison? C'est quoi la plus belle surprise? Pour que le Canadien compétitionne davantage avec les Hurricanes, qu'est-ce que ça prend? On va répondre à toutes ces questions-là dans 2 minutes.
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5: 18h15 dans la game, on vous rappelle que dans les dernières minutes, Jacob Fowler a été rappelé par le Canadien de Montréal à la suite de la blessure de Samuel Montembeau qu'il a subi à l'entraînement aujourd'hui. On devrait avoir plus de détails par rapport à cette blessure-là demain matin. Mais d'ici là, FX, je nous ai préparé un jeu. On va compléter la phrase.
6: C'est bon.
5: C'est assez simple. On a été assez négatif, ça a brassé dans le
6: c'est
5: premier
6: vrai,
5: bloc. Là.
6: Fait
5: que là, je veux qu'on commence avec du positif. La plus belle surprise pour le Canadien de Montréal en ce début de saison est...
6: Vas-en premier.
5: Ah oui?
6: Vas-en premier. Je vais enchaîner par la suite.
5: Honnêtement, il n'y en a pas mille. Mais je vais dire... Bon, regarde, on a parlé de Zachary Bolduc, je vais aller dans une autre direction.
6: Vas-en.
5: Je vais dire que le premier trio... ça a cliqué aussi rapidement.
6: Très bon, très très bon.
5: Que, regarde, pré-saison, c'est de la pré-saison, on s'en fout. Premier match contre Toronto, tu voyais déjà une certaine progression, mais Suzuki, Kreider et Caulfield, clairement, ça clique, ça fonctionne. Vous pouvez débattre, c'est-tu mieux avec Slavkovski? Peu importe, ça reste que je regarde les chiffres.
6: Il fait le travail.
5: Suzuki a 6 points en 3 matchs.
6: Ouais.
5: Chris Kreider a 4 points en 3 matchs. Et Cole Caulfield a quand même marqué 2 buts en 3 rencontres. Moi, je suis aucunement inquiet pour ces 3-là. Je suis même encouragé parce que, comme j'ai mentionné il y a quelques minutes, le problème du Canadien en ce moment, c'est pas l'attaque. L'attaque est capable de suivre le rythme avec à peu près n'importe qui. Et ça, c'est essentiellement à cause du premier trio jusqu'à maintenant. Et d'un autre gars aussi qui s'appelle Zachary Bolduc.
6: Bon, allons-y avec Zachary Bolduc. Ce sera mon choix. J'hésitais aussi. J'avais envie de te nommer...
5: Il y a quelques joueurs quand même qui ont bien fait l'entrée
6: début
5: Carrier.
6: De saison. Alex Carrier est excellent.
5: Alex Carrier, OK. C'est peut-être le meilleur défenseur du Canadien cette année.
6: Saison, oui.
5: T'sais,
6: ouais, parce
5: pas
6: que...
5: la même chose, là.
6: Non, mais...
5: Attends. Évidemment, Lennotson.
6: Mais... Mais en termes de constance, de surprise.
5: De surprise.
6: Parce qu'il y a un trou béant là, sur
5: je
6: ton top 4.
5: Désolé tout le monde.
6: Il y a un trou béant sur ton top 4 en défense. Alors, c'est une belle surprise quand même, celle d'Alex Carrier, de faire le travail. Je sais qu'il est sorti dans le match numéro 2 notamment, mais il est revenu dans le match numéro 3. Il a été très bon pour le Canadien encore.
5: Ouais.
6: Ça en est une belle. Zach Bolduc, évidemment, je pense que c'est la plus belle surprise.
5: Absolument.
6: Là, sensationnelle. Puis c'est surtout en plus qu'on l'utilise sur un bottom six, on l'utilise avec des joueurs de profondeur. Il fait le travail quand même, il marque des gros buts. L'an dernier, ça avait pris tellement de temps avant qu'il marque son premier but à domicile. Mais là, c'est fait deux dans la même soirée.
5: Par contre, l'an passé, si tu te rappelles...
6: Il marquait à l'extérieur.
5: Oui, mais il avait aussi commencé la saison avec 3 buts en 3 matchs.
6: C'est vrai.
5: Non, mais il faut quand même que je pose la question. Est-ce que là, il va être capable de marquer puis de produire sur une base plus constante que la saison dernière?
6: Oui, mais je pense qu'une opportunité sur le top 6 va l'aider aussi à ça.
5: Je suis d'accord.
6: Et il mérite sa place sur le top 6 après les 3 premiers matchs qu'il a donné cette saison.
5: Ben là, il a commencé, entre guillemets, sur le 4e trio et il a bien fait avec Evans Anderson. Il y a eu, entre guillemets, une promotion sur le 3e trio avec Dano et Texier. Il a encore bien fait. Il faut lui donner crédit, Zachary Bolduc. Il a répondu vraiment de la meilleure des façons. Il produit. Il mérite absolument plus d'être sur le top 6 que ben des gars. OK, on parle de surprise, mais il faut parler de déception aussi. Ta plus grosse déception pour le Canadien en ce début de saison est...
6: Je vais aller avec Noah Dobson.
5: Ah, tu l'as volé. C'est bon.
6: C'est lui que t'allais nommer?
5: Ouais.
6: Mais c'est bon. Il y en a deux pour moi, évidentes. Noah Dobson. Ouais. Puis je reviens sur ce que tu disais dans le tailgate parce que je trouvais ça très bon. Et l'an dernier, en début de saison, on voulait être patient avec lui parce que c'est un nouvel environnement, c'est un nouveau système défensif aussi auquel il n'était pas habitué. Alors oui, bon, période d'adaptation, même moi j'étais prêt à lui donner 15 matchs là, au début de la dernière saison. Puis ça avait été compliqué un peu en début d'année. Par la suite, ça s'était replacé quand même dans l'ensemble.
5: Quand il a pris son envol, il était solide.
6: Pour Noah Dobson. Mais là, été d'entraînement complet, là, t'es à Montréal et c'est ça que tu nous présentes dans les trois premiers matchs de la saison. Madison a au moins le luxe de dire qu'il a été bon dans le premier match contre les Leafs de Toronto, mais Noah Dobson a même pas ce luxe-là. C'est censé être ton premier droitier, un de tes défenseurs les plus fiables, et présentement, c'est difficile, mais à tous les niveaux, c'est comme s'il y a un... pas de la fatigue mentale, c'est comme s'il y a un manque de concentration, Oli. Il y a une séquence, notamment dans le match d'hier, là, où Noah Dobson est attiré par le porteur de la rondelle. Il oublie complètement que Shane Gostisbehere est derrière lui. Ouais. Le moment où il remarque qu'il est trop attiré par le porteur de la rondelle, alors que c'est pas son homme, bang, la passe de l'autre côté et Gostisbehere touche la barre horizontale. Mais ce sont des erreurs comme ça.
5: Ben, sur le but à Jankowski aussi, remise molle le long de la rampe, là, une petite passe du revers complètement molle. Les Hurricanes prennent la rondelle, Jankowski marque 4 secondes plus tard. C'est inacceptable pour Noah Dobson là, de faire des jeux bêtes comme ça.
6: Puis, il était tellement bon l'an dernier pour couper les jeux. C'est couper des jeux rapides sur la relance.
5: Force, avec son
6: force.
5: Grand bâton.
6: Exactement.
5: C'est quelqu'un qui a vraiment une portée qui est longue. Il était excellent pour se tuer le jeu rapidement. Puis c'est pour ça qu'il y a beaucoup de gens qui ne traitent pas nécessairement sur Noah Dobson parce que ce qu'il fait, c'est pas flashy.
6: Non.
5: C'est pas sexy. Là. Tu te dis, hey,
6: c'est efficace. Mais
5: c'est efficace. Puis c'est pas ça jusqu'à maintenant. Puis je vais ajouter un argument supplémentaire. Je sais qu'il y a un contexte, qu'il fallait le soutirer aux Islanders de New York. Ça reste que c'est ton joueur le mieux payé. Et que même avec le nouveau contrat à Demidov l'an prochain, il va encore être ton joueur le mieux payé. 9,5 millions de dollars. Je m'attends pas à ce qu'il soit le meilleur joueur du Canadien, mais je m'attends à ce qu'il soit beaucoup plus fiable et beaucoup plus efficace que ce qu'il a montré jusqu'à présent cette saison. Je vais essayer de contrer ton argument, par contre, par rapport au système défensif. Puis tout ce que le Canadien vit présentement, est-ce que c'est peut-être aussi une adaptation au système de Derek Lalonde?
6: Je comprends que c'est une adaptation au système de Derek Lalonde, Oli.
5: Ça reste
6: le
5: man to man.
6: Ça reste la même chose. Ouais. Ça reste la même chose. J'explique plus les difficultés en désavantage numérique que le système homme à homme. Parce que en désavantage numérique, on va être plus agressif. Mais hier, on s'est fait prendre de manière flagrante. Quand tu mets un petit peu plus de pression, le but de Sébastien Aho, passe entre les deux défenseurs, la petite passe là, entre les deux, puis bang, en entrée de territoire, en avantage numérique. Je blâme plus... Dans le cas de Derek Lalonde, bon, le désavantage numérique, je pense que là, il y a une période d'adaptation, mais pour le système défensif en général, pour moi, je peux pas mettre ça sur le dos de Derek Lalonde.
5: Je suis d'accord avec toi. Moi, ma plus grosse déception, déception, ça vient avec attente. Je vais nommer Juraj Slafkovský parce qu'il y a quand même 70 points pour lui l'an passé. On lui dit, hey, là, on te sépare des autres, mais c'est parce qu'on a confiance en toi puis que t'es capable de produire sur un trio sans Caulfield et sans Suzuki. Puis là, il le fait pas. Hier, je sais qu'il a marqué, je m'en fous, c'était atroce, c'était abominable comme match là. Sur le premier but des Hurricanes, combien de revirements est-ce qu'il a commis? Chaque fois qu'il touchait la rondelle, c'était pour la redonner à l'autre équipe sur cette séquence-là. Fait qu'il y aurait Slafkovský, c'est ma déception. Justement, parlant des Hurricanes, la Caroline FX complète la phrase suivante. Pour que le Canadien compétitionne davantage avec les Hurricanes, il a besoin de...
6: Il y a tellement de choses. Il n'y a pas juste une chose. Il y a quand même...
5: Ils sont loin encore, là.
6: Gagner ses batailles à un contre un, parce que j'ai l'impression que avec le style acharné des Hurricanes de la Caroline, le Canadien n'est pas en mesure de se débarrasser là, de cette pression-là. De un, jouer plus vite avec la rondelle. Dès que t'as la rondelle, regarder les options de passe et garder moins longtemps la rondelle. Ça, c'est la première des choses. La deuxième, garder ça simple, pas compliqué. Tu l'envoies en fond de territoire, tu vas chercher la rondelle. Les Hurricanes, c'est pas compliqué, Oli. Les défenseurs, ils t'étouffent en territoire défensif. Ça, c'est clair. Ils montent énormément. Mais aussi, quand tu rentres avec la rondelle dans le territoire, avec possession, on te met automatiquement de la pression.
5: Tout de suite.
6: Slafkovský, en fin de match, sur le but qui a mené au but en filet désert des Hurricanes, je pense que c'est Jacob Slavin qui met automatiquement de la pression, qui enlève la rondelle à Juraj Slafkovský et ça mène au but dans un filet désert. Envoie la rondelle dans le fond du territoire, va la chercher. Je trouve qu'on... Je sais pas, il y a des styles qui sont meilleurs contre d'autres styles.
5: Ouais.
6: Et contre le Canadien, ce système des Hurricanes fonctionne à merveille.
5: Pourtant, le Canadien
6: les avait battus l'an dernier en saison régulière.
5: Ouais. Puis ils veulent s'inspirer des Hurricanes, c'est ce qu'ils disent. T'sais, c'est comme un peu un modèle, la façon de jouer, très simple et tout. Mais on dirait qu'on est juste pas capable de contrecarrer ça. Pour moi, je me demande si, regarde, ta brigade défensive, là, elle en arrache, surtout contre la Caroline, avoir un goalie en santé, puis avoir un autre droitier, là. Pour pas que t'aies Jacky puis Struble dans ta formation, par exemple, là, si tu insères Goulet et Reinbacher, est-ce que là, la donne échange? D'avoir tes trois droitiers, d'avoir tes trois gauchers, tout le monde joue dans la bonne chaise, Reinbacher et Goulet t'ajoutent, ben, ce sont des défenseurs qui sont gros, qui sont capables de patiner, qui sont capables de relancer rapidement l'attaque avec les sorties de zone. Ça aussi, j'ai l'impression que ça pourrait être très bénéfique. Parce que on le voit, là, Struble et Jacky, ça marche tout simplement pas. Quand l'échec avant intense des Hurricanes s'en vient, ils prennent des mauvaises décisions. C'est pas pour rien qu'ils ont à peine joué hier, là. Ça marche pas. C'est. Ils ont leurs limites. Faudrait que je retourne voir la statistique, mais je pense que c'est quelque chose comme... Je voulais envoyer, là. C'était, je pense, une chance de marquer pour et 19 chances de marquer contre quand le Canadien... ouais, c'est ça, je l'ai devant moi, OK? Jaden Struble, quand il était sur la glace hier, le Canadien a eu une chance de marquer et ils en ont accordé 19 à 5 contre 5. Et Jacky, lui, une chance de marquer pour 15 contre. Ça marche pas, là.
6: Mais non, ça fonctionne pas pantoute.
5: Ajouter Reinbacher et Goulet, je pense que ça aiderait énormément la donne. Je sais que Goulet était en série l'an passé, mais un Goulet en santé et tout.
6: Qui tu sors demain de la formation?
5: Parce qu'on s'entend qu'Engstrom va jouer?
6: Ben, je pense qu'Engstrom va jouer. À un certain moment, tu as gardé le gars en haut parce que tu avais l'impression qu'il n'y avait plus rien à apprendre aussi dans la Ligue américaine, mais tu dois lui donner des matchs. Là. Et je pense que demain est une belle opportunité de lui donner un match alors qu'il n'a pas disputé les trois premières rencontres.
5: Puis on s'entend que les Prédateurs, c'est pas un défi, disons, comme les Hurricanes, là, qu'on jette pas nécessairement un jeune dans la gueule du loup comme ça. Honnêtement, ça change rien. Peu Jacky importe, là, pour moi, c'est rendu du pareil au même. Là.
6: Je comprends.
5: Ces deux gars qui sont tellement limités, qu'on connaît leurs forces, on connaît surtout leurs faiblesses, malheureusement, à ce point-ci. Je sais pas, toi?
6: J'ai
5: comme tellement désespéré. Là.
6: J'ai sensiblement une réponse similaire. Je pense que contre les Prédateurs de Nashville, l'aspect physique de Jacky peut pas nuire. Je vais y aller avec Jaden Struble, mais j'ai l'impression que c'est Herbert Jacky qui va passer son tour.
5: Je donnerai la même réponse que toi. Là, qu'on commence à connaître un petit peu les préférences de Martin Saint-Louis. Tu peux le lire dans le temps de glace aussi. Moi aussi, je pense qu'on va y aller dans cette direction-là. OK, je vais avec une dernière, justement en lien avec les Prédateurs de Nashville. Le joueur suivant doit absolument être de la formation jeudi contre Nashville.
6: Qui?
5: Jacob Fowler.
6: 100%.
5: 100%.
6: 100%. Pas de doute.
5: Si tu veux te donner une vraie chance, là, puis c'est rien contre Jacob Debèche, mais en même temps, il peut pas jouer toutes les games non plus.
6: Non,
5: là.
6: Exact.
5: On veut pas surutiliser non plus, ouais, un gardien. Non, là. T'as besoin d'un tandem. Tu sais, je dis pas 50-50, mais quand même un partage assez égal des rencontres. Ça va juste faire du bien peut-être à Jacob Debèche de se reposer un match, puis on verra pour la suite.
6: Non, mais c'est la meilleure décision que tu peux prendre. T'étais censé... C'est sûr que c'est Samuel Montembeault qui était le gardien partant à un match de demain. Alors, à la base... Pour moi, que ce soit Montembeault ou Fowler, ben, je veux dire, Fowler a prouvé que c'est un gardien de la Ligue nationale. Alors, go, envoie-le dans la mêlée. C'est lui qui va être là comme partant demain et tu ramèneras Debèche dans le match de samedi. C'est
5: exactement. Tout. OK, on va prendre une pause et au retour, les moments forts de la journée à BPM Sport. Kirby Dach n'a pas connu un bon match. Juraj Slafkovský, lui non plus. Et les gars en avaient long à dire. Ils ont été énormément critiqués sur nos ondes. On va vous faire entendre ça. Est-ce que c'est justifié comme critique? Ben, on va donner notre point de vue et ça s'en vient dans deux minutes.
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5: 18h31 dans la game. Je vous rappelle qu'un peu plus tôt aujourd'hui, Samuel Montembeault s'est blessé à l'entraînement du Canadien de Montréal et que là, il y a une heure environ, on a appris que l'équipe avait rappelé Jacob Fowler. On va avoir plus de détails sur la blessure à Montembeault demain, mais visiblement, il ne sera pas en mesure d'affronter les Prédateurs de Nashville. Et on peut s'attendre à ce que Jacob Fowler soit devant le filet. Bon, ça a brassé pas mal sur les ondes de BPM aujourd'hui et avec raison, plusieurs joueurs qui ont déçu chez le Canadien de Montréal hier. Notamment un gars qui s'est fait donner une très belle occasion, une chance qui n'était peut-être pas méritée de s'illustrer sur le deuxième trio, c'est Kirby Dach. Voici ce que les gars avaient à dire ce matin.
20: Audition en or pour Kirby Dach. Encore une preuve de confiance de l'entraîneur-chef.
21: Ouais.
20: Il est pourri.
22: On l'a pas vu de la game.
21: Non. Il est en vitrine. Pendant qu'il est en vitrine comme un coach chez Eaton, là, j'ai un manteau chez Eaton dans la vitrine, là, on perd la game, sacrément.
20: On avait un choix de deux pour lui. Pourquoi qu'on veut plus? Prenez ça, tournez la page, passez à d'autres choses.
21: Tu peux pas frapper pour 1000. Puis quand Hughes, depuis qu'il est arrivé à Montréal, il frappe une calvasse de bonne moyenne. On s'entend, là?
20: S'entend.
21: Ben, m'emmener, là, turn him loose. Coupe la corde, là.
20: Ouais, prends le L, puis passe à d'autres choses.
21: Coupe la corde, prends le deuxième choix, prends le troisième choix. Merci, Kirby. Puis si on a peur que Kirby Dach revienne à Montréal un jour dans l'uniforme des, je le sais pas, les Blue Jackets de Columbus, puis va venir nous faire mal ici au Centre Bell, jamais ça va arriver.
5: Moi, il y a quelque chose que je comprends pas dans ce dossier-là. La vitrine. Premièrement, Martin Saint-Louis, il ne coach pas en pensant à la vitrine, là, c'est pas lui qui fait les transactions, c'est pas lui qui pense à la valeur de ses joueurs. Lui, il coach pour gagner des games. Deuxièmement, la vitrine. Les autres équipes, ils savent ce que c'est Kirby Dach, là. Ils savent c'est quoi sa valeur. C'est pas un match qui va complètement changer la donne. Qu'est-ce que ce gars-là, il fait sur le deuxième trio encore?
6: Je comprends pas, mais pour moi, c'est terminé. Là,
5: hier, c'était rien du tout.
6: C'est pas pour rien que Martin Saint-Louis l'a pas fait jouer quasiment en troisième période.
5: La statistique que je vous donnais pour Struble et Jack Eye, OK? Les chances pour quand t'es sur la glace, ouais. Les chances que tu crées versus les chances de l'autre équipe. Donc, Dach, le Canadien, a eu 3 opportunités de marquer quand il était sur la glace et ils en ont accordé 15 quand il était là. On est du 1 pour 5, là. C'est catastrophique.
6: Mais c'est ça que je disais tantôt, Ali. Et je te le répète, je te repose la question. Est-ce que des fois, on veut tellement avoir un bon retour pour certains joueurs qu'on attend trop? Tu sais, des autres, on en parlait dans l'extrait, t'avais possiblement un choix de deuxième ronde pour Kirby Dach. Pourquoi tu l'as pas fait?
5: Il s'attendait à recevoir quoi? Un choix de top 10 pour Kirby Dach? Ben non!
6: Par la suite, un gars comme Samuel Montembeau, je sais pas s'il y a eu des offres cet été, ça se peut qu'il n'y en ait pas eu. Là, malchance, Sam se blesse. Tu peux pas prévoir ça, il se blesse durant une pratique. Ouais. Mais je sais pas si à force d'attendre et de vouloir absolument un bon prix ou de maximiser la valeur de certains joueurs, tu te tires pas dans le pied.
5: Je suis d'accord avec toi. C'est ce qui s'est passé. Je vais te donner deux exemples, OK?
6: Vas-y.
5: Kaylen Primo. Le Canadien a trop attendu avant de l'échanger. Il voulait essayer de remonter sa valeur, c'est jamais arrivé. Ils ont juste eu un choix de septième tour pour lui. À l'opposé, Justin Barron. On voyait que ça s'en allait nulle part. Ils ont coupé les pertes et ont dit on va l'échanger avant qu'il soit trop tard. Ils ont eu Alexandre Carrier en retour. Ça, c'est l'exemple parfait, là. Échange-le plus tôt que tard pour être sûr d'avoir de quoi. Parce que Kirby Dach, là, si ça continue comme ça, t'auras pas de choix de deuxième tour pour lui, là.
6: Non.
5: Tu vas être chanceux de t'en tirer avec un choix de trois ou un septième défenseur pour Kirby Dach si ça continue de même. Les autres équipes connaissent son potentiel. Ils savent ce qu'il est capable de faire, son plafond, si. Mais ils sont pas niaiseuses non plus, là.
6: Non.
5: Puis c'est quoi, par magie, en claquant des doigts, il va redevenir le grand joueur qu'il a été quand il avait 14 ans dans le bantam?
6: Et le pire, Oli, c'est qu'il mériterait même pas de jouer le match de demain, mais le problème en ce moment, c'est que t'as 12 attaquants.
5: Aurais-tu rappelé un attaquant? Genre un Owen Beck ou un Brett Bérard?
6: J'aurais pas été jusqu'à là. Mais en même temps, c'est une bonne question parce que moi, je pensais que Kapanen allait revenir demain. Là. Les infos qu'on avait, c'est qu'il était day-to-day, mais au jour le jour, mais que, tu sais, au jour le jour, quand ça fait 7 jours, là, c'est parce que maintenant, on n'est plus au jour le jour, là, on est à la semaine. Là, c'est ça qui arrive. Là. Mais c'est
5: est-ce que c'est peut-être aussi parce qu'on est dans l'optique où là, la profondeur du Canadien, on le voit, là, elle est déjà mise à rude épreuve, elle n'est pas infinie. De là, tu veux pas perdre Kirby Dach puis tu te retrouves en manque d'attaquants? Peut-être. En même temps, là, tu peux-tu vraiment faire pire que Kirby Dach en ce moment? Est-ce qu'il y a un gars que tu peux rappeler du Rocket qui va faire pire que Kirby Dach? Je sais pas, là.
6: Mais je
5: suis pas sûr.
6: C'est désastreux. Je sais pas quoi dire de plus que ça.
5: Je suis d'accord. OK, on va passer au prochain sujet, là, parce que sinon, on va perdre la tête à force de parler de Kirby Dach. Juraj Slafkovský, c'était lui qui devait être la locomotive sur le trio de Kirby Dach hier. C'est lui qui était supposé être le meneur. Est-ce qu'il a essayé de trop en faire? Voici ce que les boys avaient à dire.
20: Audition en or pour Kirby Dach. Encore une preuve de confiance de l'entraîneur-chef.
6: Ouais.
20: Il est pourri.
6: On l'a pas... Bon, mon erreur.
20: Audition en or pour Kirby Dach.
6: Ouais, je pense que c'est le même...
5: c'est le même deux fois. Pas grave. Parlons-en de Juraj Slafkovský.
6: Quand même. On comprend l'essentiel. Je vais vous résumer l'essentiel de Gilbert plutôt aujourd'hui quand même. Gilbert a mentionné comme quoi Juraj Slafkovský, quand il a fait cette présence-là en début de match où il crée quoi? 4 revirements.
5: Ouais.
6: Et qu'il tricote devant le filet puis qu'il se fait enlever à la rondelle. Le Canadien se fait marquer le premier but du match. Il a dit, moi, j'aurais passé un message à Juraj Slafkovský et je l'aurais benché. Je l'aurais cloué au banc. Est-ce que t'es d'accord avec ça ou t'es pas d'accord avec ça?
5: Je comprends l'idée puis c'est pas si fou que ça parce que t'envoies un message solide. En même temps, si tu benches Slafkovský hier, là, faut que tu benches Dobson, faut que tu benches Kirby Dach, faut que tu benches Alex Newhook, faut que tu benches Florian Jacquet. T'es rendu à bencher la moitié de ton équipe.
6: Exact.
5: Mais on dirait que Slav, il est encore endormi. Là. T'sais, il a tendance à commencer les saisons sur le tard. C'est une chose quand t'es une recrue, quand c'est ta deuxième saison dans la Ligue. Il est rendu à sa 5e année. Là.
6: 5e, 4e?
5: 5e?
6: Wow!
5: C'est la 2e année de son contrat de presque 8 millions de dollars par saison. Les attentes ont changé. Là. Tu peux pas te réveiller le 29 décembre, Juraj.
6: C'est surtout qu'après, on... Puis, je comprends ce que Georges disait tantôt dans l'émission, mais après, ce que tu fais, quand ça fonctionne pas, c'est que tu le ramènes sur le premier trio. C'est comme si tu lui donnes une récompense, alors que... Pour le moment, depuis le début du match, il a pas été bon. Puis je comprends que c'est peut-être une manière de le relancer parce que c'est vraiment difficile depuis 3 matchs. Mais il ne mérite pas cette audition-là sur le premier trio au moment où on se parle. Puis je te le dis, Oli, moi je bouge pas les trios. Là. Je garde Kreider sur le premier trio. Je déroge pas de ça. Pour moi, là, dans le match de demain, t'as Caulfield, Suzuki, Kreider. Et Slafkovský jouera sur le deuxième avec les deux joueurs qu'on va bien vouloir lui donner, mais je déroge pas de ça, là.
5: OK, on reproche aux Canadiens peut-être certains joueurs qui manquent un peu de cœur, qui manquent d'effort jusqu'à maintenant cette saison. Brandon Gallagher, je sais qu'il avait ses limites.
6: Tu t'en vas où avec ça?
5: Est-ce que rendu là, il aurait été mieux de le garder? Parce que lui, t'aurais pas pu y reprocher son manque d'effort.
6: Non, mais il y a quelque chose qui s'est cassé entre Brandon Gallagher et l'organisation. C'est Brandon qui voulait partir.
5: Ouais, puis de toute façon, il suivait plus le jeu, là, il suivait plus le rythme.
6: Non, mais quand tu l'as inséré dans la formation, quand même,
5: en série,
6: t'as marqué un gros but dès le début du match, là.
5: C'est vrai. Même avant de voir, pas... les fans sont pas contents, là, on dit qu'ils jouent mal, même si les Canucks vont bien. J'essaie d'être pogné, là.
6: Non, je comprends. Mais non.
5: OK, t'as passé le test. Mais OK, non, mais soyons... OK, vas-y. Soyons sérieux, là.
6: OK.
5: Gallagher ou Doc?
6: Ouh!
5: P.O. dit Gallagher.
6: Aïe, aïe, aïe. Gallagher, c'était difficile à la fin, mais au moins, il se donnait sur la patinoire. Et juste pour le niveau d'effort, parce que je respecte beaucoup plus le niveau d'effort d'un joueur que l'autre joueur qui a du talent, mais qui se donne zéro. Quasiment envie de te dire Gallagher. Je vais te dire Gallagher.
5: Je suis sûr qu'on pourrait poser la question aux gens. Là, on ferait un sondage, puis ce serait même pas proche. Tout le monde serait du même avis.
6: 514-790-0919, là.
5: Puis sur YouTube, dites-nous-le, OK? On s'amuse, là. C'est très hypothétique comme question, parce qu'on le sait qu'il y a une raison pourquoi ils ont choisi... Ils ont voulu garder Dak, t'sais, ils espèrent le potentiel, nanana. Dak ou Gallagher, disons. T'as une game demain, là. T'habilles qui? Ah, les gens, ils disent Gally, jusqu'à maintenant.
6: Gally sur la messagerie texte. Ouais. T'aurais jamais eu un choix de deuxième ronde pour Gally.
5: Non, ça c'est sûr, en fait.
6: Mais
5: tu l'as échangé puis t'as eu des considérations futures.
6: Exactement. Je pense que c'est Gally qui va l'emporter haut la main. Allez.
5: OK, on va prendre une pause. Au retour, il faut regarder ce qui se passe ailleurs à travers. Bon, il y en a qui disent jouer à 11 attaquants.
6: Ah, oubliez ça, là. Arrêtez, là.
5: OK, on va prendre une pause et au retour, on va regarder ce qui se passe ailleurs dans la LNH. Des matchs marquants hier, mais ce soir aussi. Des matchs super importants, dont un match historique entre les Pingouins et les Capitals. On vous raconte tout ça dans 2 minutes.
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5: Hey, avant la pause, on s'est amusé un peu. On vous a posé la question, Gallagher ou Dak? Juste de même. On a eu les réponses et c'est même pas proche du tout. Sur YouTube, 83% en fait des gens disaient Gallagher, 17% Dak.
6: Ah, c'est incroyable ça.
5: Je lis quelques messages rapidement là, mais au 819, quelqu'un nous dit Gally a plus de cœur et plus physique malgré sa petite taille. Pascal qui dit perso, j'ai toujours travaillé avec mon vieux, puis même à 13-14 ans, fallait que ça marche drette. La phrase si tu travailles pas, nuis pas, je l'ai entendu. Voilà, puis bon, les gens disent sur YouTube là, même pas de débat, c'est Gallagher. En tout cas, le dossier est clos. Disons que l'opinion en faveur de Kirby
6: Dak. Bon, on l'a vu hier dans l'accueil des partisans aussi au Centre Bell, alors oui, qu'il s'est fait huer lors de sa présentation sur la glace. Le travail bat le talent quand le talent ne travaille pas, mon cher Oli.
5: Des paroles de sagesse. Grand sage qui t'a dit ça, c'est
6: ouais,
5: ça?
6: Oui, un grand sage quand j'étais plus jeune et que je joue au hockey.
5: Ton coach.
6: Mon coach.
5: Les coachs de hockey mineur sont parfois les meilleurs motivateurs. Je les salue.
6: Ouais, ça reste des bénévoles, alors on les salue.
5: Absolument. Leur travail est absolument incroyable. Trois matchs ce soir à travers la Ligue nationale de hockey. Pingouins contre Capitals.
6: C'est le premier de quatre cette saison, Oli. Oui. Et le premier de deux à domicile pour les Caps affrontant les Pingouins parce que c'est l'avant-dernier match possiblement de Sidney Crosby contre Ovechkin à Washington.
5: C'est ça. Parce que là, c'est la dernière saison d'Alexander Ovechkin, bien évidemment, vous le savez. Mais c'est l'ouverture locale pour les Capitals, donc ça va être spécial. Et ça se passe contre Sidney Crosby et les Pingouins. Tu l'as dit, FX, ils vont s'affronter quatre fois cette année. Et le dernier match local des Capitals, devine c'est contre qui? Justement contre les Pingouins de Pittsburgh. Fait que je crois que la LNH avait une petite idée là que ça semblait peut-être pour Ovechkin, puis on a fait ça de cette façon-là. C'est le 101e affrontement entre les deux. Je dirais la plus grande rivalité individuelle des 20 dernières années au hockey. Fait que ça va être exceptionnel. Leur 76e affrontement en saison régulière. Juste la deuxième fois en match d'ouverture des Capitals de Washington. Regarde ça, OK? Depuis qu'ils sont rentrés dans la Ligue en 2005-2006, Crosby et Ovechkin à deux, c'est 1583 buts. 3451 points. Aïe. Et les deux sont dans le top 10 des meilleurs pointeurs de l'histoire de la LNH. Crosby est 7e, Ovi est 10e. Ils ont remporté à deux 4 Coupes Stanley, 3 Conn Smythe, 5 Hart, 6 Ted Lindsay, 11 Maurice Richard, 3 Art Ross, 2 Marc Messier et 1 Calder.
6: C'est les deux meilleurs joueurs de leur génération, tout simplement.
5: Et Alexander Ovechkin, il y a plusieurs records hyper intéressants ou marques, là, du moins, qui sont à sa portée cette année. Il a besoin de 11 buts, pour surpasser la marque de Wayne Gretzky pour le plus de buts dans l'histoire de la LNH, saison régulière et série combinée.
6: Va-t-il le faire?
5: Oui, 11 buts.
6: Il va en marquer quoi? 15, 20?
5: Ouais. L'année passée, il avait un petit peu régressé, là. Il en a marqué seulement 20 quelques, je pense. Si
6: ouais,
5: je me trompe pas.
6: Puis c'est cette année aussi, il y a plus de profondeur en attaque chez les Capitals, alors on roule à pas mal plus de trios, là.
5: Hey, on a un Jordan Carew qui joue 12 minutes par match sur le troisième trio. Tu sais, Ovechkin l'an passé, c'est ça. Ça avait été un petit peu moins, peut-être, impressionnant qu'à l'habitude.
6: Dans son poste, en avantage numérique, il va en marquer au moins 15.
5: 32 buts en 82 matchs. Moi, je pense qu'une vingtaine de buts au moins, c'est facile pour Ovechkin. Quelques autres marques. Il est à 25 matchs du plateau des 1600 et à 12 du plateau des 1700 points en carrière, Ovechkin. Et ça, c'est vraiment fascinant comme statistique. S'il atteint encore une fois le plateau des 20 buts cette saison, il va égaliser le record de Gordie Howe. Wow. Une 22e saison de 20 buts en carrière. C'est déjà lui qui détient le record dans la LNH pour le plus de saisons de 30 buts, le plus de saisons de 40 buts et le plus de saisons de 50 buts.
6: Quelle carrière, pareil.
5: Ouais.
6: Quelle carrière pour Alex Ovechkin.
5: Moi, si tu me demandes, pour moi, c'est le meilleur marqueur de l'histoire de la Ligue. Je comprends Mike Bossy.
6: Exact, mais c'est une autre époque aussi.
5: C'est une autre époque. Les gardiens à l'époque, c'était un peu moins évident. Le style papillon n'avait pas encore commencé. Et il faut donner aussi crédit Ovechkin, sa longévité, d'avoir fait ça sur 20 ans, ouais. C'est vraiment impressionnant.
6: Je pense que c'est un débat générationnel, ça, beaucoup.
5: Oui.
6: Parce que, ceux qui ont vécu les années 80, exactement, Mike Bossy était sur une autre planète, alors que nous autres, dans l'ère qu'on a grandi, Alex Ovechkin est sur une autre planète.
5: Exactement. Puis, les deux sont vraiment des légendes de leur sport, ça, c'est sûr et certain. Arthur Shelovs et Logan Thompson, qui devraient être les gardiens ce soir. Matt Roy, absent chez les Capitals, et Brian Rust, qui pourrait effectuer son retour au jeu pour les Pingouins.
6: Ils ont un bon début de saison, en plus, les Pingouins. Oui. Alors, surveillez.
5: Très bon début de saison, les Pingouins. 2 victoires et 1 défaite. Les autres matchs à suivre. L'Avalanche rend visite aux Jets de Winnipeg. L'attaque du Colorado se fait sentir jusqu'à maintenant cette saison. 14 buts en 2 matchs.
6: Aïe, aïe.
5: Les Jets aussi, pas vilains.
6: Non, pas vilains.
5: Sans Connor Hellebuyck en plus. Leur gardien numéro 1 sont 2-0 et 1. C'est Mackenzie Blackwood et Stuart Skinner qui sont les gardiens partants ce soir. Et t'as probablement vu ça passer aujourd'hui FX, mais là, les Jets et le Canadien ont révélé l'uniforme que les deux équipes allaient porter pour la classique héritage qui s'en vient, là. C'est dans comme 3 semaines, je pense.
6: Exact, 3 semaines, le 25.
5: Puis c'est assez cool. C'est évidemment, on est allé dans le rétro pour le Canadien.
6: Vraiment.
5: Rétro, très, très rétro, là, genre... C'est classique, le chandail d'Aurel Joliat.
6: Exactement. C'est très classique.
5: Bleu, beige, un petit peu rouge. Là. Vous savez de quoi je parle. Le début du Canadien de Montréal. Et chez les Jets, c'est le chandail des années 80.
6: Aussi, très classique.
5: Shock, tout ça.
6: Exact.
5: T'es moussé l'année.
6: Mais ce sont des beaux chandails. Mais surtout celui du Canadien. Les Jets, j'accroche un peu moins. Là. J'étais pas en amour nécessairement avec ce chandail-là dans les années 80. Mais ça va être un bon match quand même, la classique héritage.
5: L'autre match à suivre ce soir, c'est les Oilers contre les Ducks d'Anaheim. C'est un match crucial pour les Oilers parce que l'an passé, élimination hyper décevante aux mains des Ducks d'Anaheim en première ronde après avoir fait 2 finales de la Coupe Stanley consécutives. Et ils vont vouloir se venger ce soir, les Oilers.
6: Je te le dis, j'ai l'impression là, que les Oilers vont exploser
5: ce soir. Le couteau entre les dents. Hein?
6: Le couteau entre les dents. Je sais que là, c'est Ivan Lever qui est devant le filet.
5: Ouais.
6: Et Mike Babcock avait dit à la blague après la dernière victoire de l'équipe, parce que ça s'était terminé 3-1 contre le Kraken de Seattle, il avait dit « Ah, on n'a pas accordé un toucher aujourd'hui. »
5: Ah, c'est ça, parce qu'ils n'ont pas donné 6 ou 7 points.
6: Mais
5: ça montre à quel point les attentes sont basses.
6: Mais les Ducks sont un bon début de saison aussi. Je pense qu'ils ont juste joué 2 matchs, mais c'est 2 victoires. C'est Lucas Dostal qui va être devant le filet ce soir. Et Leo Carlson a un bon début de saison.
5: Ouais.
6: Même chose pour Cutter Gauthier.
5: Est-ce que Devin Levi est la solution devant le filet à Edmonton? Il a connu un bon match.
6: Ben, pour l'instant, bon tant ou son temps que t'as pas 2 matchs en 2 jours.
5: Parce que Tristan Jarry, on
6: s'entend. Exactement. Je pense que tu vas avec le gardien qui fait la différence.
5: À surveiller aussi Nikita Klepov, qui devrait faire ses débuts pour les Ducks d'Anaheim ce soir. Vous allez me dire, c'est qui ça, Nikita Klepov? C'est un attaquant qu'ils ont choisi dans le milieu du premier tour au dernier repêchage, avec un des choix obtenus dans la transaction Mason McTavish, des Blues de Saint-Louis. Ils ont eu le 15e choix et ils voulaient absolument ce choix-là parce qu'ils voulaient sélectionner Klepov. C'est un joueur que les Ducks avaient en très haute estime et c'est pour ça que, par exemple, pour le Canadien, ça aurait été un peu plus compliqué de conclure cette transaction-là avec les Ducks d'Anaheim pour Mason McTavish parce que c'était vraiment le joueur qu'ils visaient et le Canadien n'avait pas de choix autour de ces rangs de sélection-là.
6: Il y a quand même pas mal de joueurs repêchés en première ronde qui font leur entrée dans la LNH cette saison. Ouais. Gavin McKenna, choix numéro 1. Ivan Stenberg aussi.
5: Hier, un but de passe, Gavin McKenna.
6: Mais évidemment, il avait participé à l'optionnel, ce qui a fait la différence dans le cas de Gavin McKenna pour le match d'hier. Ivar Stenberg, numéro 2. Albert Smith aussi.
5: Ouais, il joue avec les Rangers.
6: Défenseur des Rangers. Viggo Bjork, évidemment, tu l'as mentionné. Et celui de ce soir, Nikita Klepov. Alors quand même 5 joueurs là, en repêchés en première ronde qui en sont à leur début dans la Ligue nationale cette année. Ce qui est quand même un bon ratio là, d'avoir 5 joueurs en première ronde dès leur début.
5: Ouais.
6: Je trouve ça très intéressant parce qu'il y en a qui ont été repêchés dans le top 5 des dernières années qui n'ont toujours pas joué de match dans la Ligue nationale.
5: Ouais, et David Randbacher, il en a joué 2.
6: 2.
5: Fait que c'est mieux que rien.
6: 2023, ouais.
5: Exactement. Et comme tu l'as dit, FX, c'est Devin Levi et Lucas Dostal qui vont être les gardiens partants. Il s'est quand même passé pas mal d'actions hier soir dans la Ligue, là, mais surtout... Le retour de Dylan Larkin à Détroit, moi, j'ai suivi ça de près. Sans surprise, il a été hué à la seconde, il a sauté sur la glace. Mais Dylan Larkin, il a aussi marqué. Il a aussi protégé, défendu un de ses coéquipiers quand il a été frappé par Nick Cousins. Tu sais, c'est pas parce que le gars s'est fait enlever son C, c'est pas parce qu'il a demandé un échange qu'il a été paresseux.
6: Non, exact.
5: Qu'il a pas répondu présent. Faut lever notre chapeau à Dylan Larkin.
6: Ouais, je respecte ça parce que tu l'as mentionné, mais il se fait huer, là, mais de manière quand même assez directe dans le premier match à domicile alors qu'il joue pas. Et hier, il a marqué un but, c'était pas une grande célébration, là. Il a pas tant célébré, ses coéquipiers sont venus le rejoindre. Il a fait ça quand même de manière discrète. Je lui ai tout au courant que les partisans ont une dent contre lui avec raison parce qu'il a demandé une transaction. Mais il fait ça puis défend son coéquipier. Chapeau. Ça, c'est du professionnalisme, Ali, là.
3: Absolument. Contrairement à peut-être Connor Hellebuck à Winnipeg, qui lui, il se cache. Là.
6: D'ailleurs, il y a un site internet qui vous révèle combien d'argent a perdu Connor Hellebuck depuis le début de la saison, parce qu'il perd quand même pas mal d'argent à chaque jour. Je pense que c'est 38 000 US à chaque jour. Alors, il est déjà au-dessus de 300 000 US de perdu depuis le début de la saison.
3: Ah non, ça, c'est un dossier à suivre, mais il y a plusieurs dossiers à suivre là, en ce moment dans la LNH. Je lisais aussi ce matin que Patrick Laine, il y a eu des offres, peut-être. Il y a des équipes qui ont de l'intérêt, les toujours Flames, pas signé. Les Red Wings aussi. Mais il veut choisir la bonne destination.
6: Hey, c'est tannant, ça.
3: Ouais. David Perron aussi, qui est toujours pas signé de contrat, aussi, qui aimerait ça peut-être se joindre à une équipe.
6: Il attend un appel.
3: Il attend encore un appel. Il y a Tarasenko, des bons joueurs disponibles. Vladimir Tarasenko, quand même encore pas mal d'action là, dans l'ALNH. Évidemment, Nick Shin, Elvinson et Hellebuck, c'est toujours pas dossier. C'est toujours pas réglé, ces dossiers-là non plus. Tout comme Dylan Larkin. Merci FX pour la belle émission encore une fois.
6: Bonne soirée d'hockey. Il y a également des matchs dans le baseball majeur pour ces séries éliminatoires. Alors, on va surveiller ça pour demain.
3: Et nous autres, on va être de retour demain dans la game en avant-match canadien Prédateur de Nashville avec, qui sait, peut-être Jacob Fowler devant le filet. Pour les auditeurs de haut, on se retrouve dans Lara Gonzalez demain midi. Et pour ceux de BPM, c'est le club du matin à 5h54. Bonne soirée tout le monde.
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2: Ici Guy Lingen, voici nos informations au 95.5. La ville de Témiscouata sur le lac a rendu hommage à six membres de

Notre boxeuse témiscouatenne Léla Beaudoin va y aller d'une première défense de sa ceinture WBA Superplume demain au Théâtre Capitole. D'ailleurs, on a notre collègue journaliste Guy Lingent qui vous a préparé un article complet à lire sur montémiscouata.com.

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ce dimanche 11 octobre, ce sera la dernière journée de la saison au Fort Ingle et on aura une activité spéciale aux couleurs de l'Halloween à vous proposer avec le rallye des bonbons. Ouais, ça va se faire entre 9h et 17h. D'ailleurs, allez sur le site temiscouata sur le lac.ca. Question d'en savoir un peu plus.

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vérification. La ville a rendu hommage à 6 pompiers pour leurs nombreuses années de service. Nathalie Lévesque et Stéphane Dobson ont reçu une médaille pour 20 ans, 3 pompiers ont été honorés pour 40 ans et Gilles Vielle pour 50 ans de service. La ville souligne leur dévouement et leur contribution à la sécurité de la population. Le colloque en santé et sécurité du Témiscouata réunit des entreprises et organisations de la région autour de la prévention en milieu de travail. Les participants ont pu assister à des conférences, échanger avec des spécialistes et découvrir notamment des équipements de protection, des technologies, des exosquelettes et des simulateurs en réalité virtuelle. Et maintenant, la météo à dégeler. Ce soir et cette nuit, c'est nuageux, avec 60% de probabilité d'averse et le minimum est de 7 degrés.